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7: Bonne journée.
8: Bonne journée, monsieur.
7: Au revoir. Au revoir.
9: Merci, au revoir madame.
10: Bon courage.
9: Bonne journée.
11: Bah comme ça vous les écouterez un jour.
0: Oui.

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Dis donc, j'ai constaté que tu ne me dis plus tous les mots que tu avais l'habitude de me dire autrefois, lorsque tu voulais que je t'épouse. À ce moment-là, tu m'aimais, n'est-ce pas? Et tu me disais que j'étais le plus grand de tous les pygmées, que les autres n'étaient rien à côté de moi. Tu t'en souviens? Et moi, je me suis laissé faire, hein? Je t'ai épousé sans même regarder derrière. 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Dis donc, mais pourquoi tu me rends triste comme ça? Hein? Dis-moi un peu.

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Tu sais, tu me rends très triste, hein. Je te le répète, tu me rends très triste, trop triste même. Mais pourquoi fais-tu ça? Pour toi, je suis allé à la chasse tous les jours, tous les jours. J'ai ramené le meilleur gibier de toute la tribu. Tu es témoin puisque tu l'as mangé toi-même. Regarde-toi, quand je t'ai épousé, tu étais toute mince, comme du fil pour attacher un piège. Tu as mangé tout le gibier que j'ai abattu. Et maintenant, tu es grasse comme une vraie femme. Regarde-toi, tes biceps, est-ce que tu les reconnais? Et même ton derrière, il s'est amélioré, hein? Est-ce que tu le vois seulement? Maintenant, tu oublies tout ce que j'ai fait pour toi. 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Chez tes parents?

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que tu veux quand même t'en aller. Parce que moi aussi je suis déjà vieux. Ça veut dire que tu as trouvé un autre homme plus jeune que moi. Ah, je comprends maintenant. Et c'est cet homme-là qui va me rendre mes 8 défenses d'éléphant, n'est-ce pas? Alors dans ces conditions, si tu veux t'en aller, mais va-t'en donc, hein? Va-t'en. Je te répète que dans ces conditions, si tu veux t'en aller, il faut t'en aller. Va-t'en. Mais va-t'en donc. Moi j'en ai marre de la tristesse que tu me donnes chaque jour. Tu me fais manger de la tristesse. De la tristesse, j'en ai trop mangé. Hein. Si tu veux t'en aller, va-t'en. Va-t'en vite. Je te dis, il faut quitter chez moi. Vite, vite, hein. Il faut partir. Va-t'en. Va-t'en, il faut partir. Tu es une mauvaise femme. Va-t'en. Je ne veux plus te voir ici. Hein. Va-t'en, je te répète qu'il faut partir. Va-t'en. J'ai mangé trop de tristesse avec toi. Va-t'en. Au revoir.

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0: À Bellevue, elle accueille plus de 50 000 consultations par an. Et pourtant, faute de financement, la qualité et la quantité de l'accueil pourraient drastiquement baisser. Inaugurée en janvier 2022, la maison de santé de Bellevue prône la santé communautaire, une méthode qui permet d'accompagner au mieux les patients dans leur parcours de soins. Et pour me parler de la situation de la maison de la santé, de ses particularités et de l'état de la santé à Bellevue, le docteur Raphaël Bigot, médecin généraliste, m'a ouvert les portes de son cabinet.
1: Salut Clément, vas-y, je te laisse rentrer
2: dans le bureau. J'avais vu sur le site du coup de la maison de santé que vous pratiquez la santé communautaire. Est-ce que tu peux m'en parler un peu plus, s'il te plaît ?
1: Oui, bien sûr. La santé communautaire, c'est une forme de soins où on va chercher à intégrer le plus possible les patients au développement de leur propre santé et à l'élaboration de leurs besoins en santé et ensuite de co-construire des réponses avec eux. Donc cette santé communautaire, elle va reposer sur plein de principes, sur plein de choses qui vont nous permettre de travailler ensemble, en tout cas de ne pas travailler dans notre coin et de ne pas surtout édicter les besoins de santé à la place des habitants. Ça va nous permettre d'avoir des messages et d'avoir des actions qui vont être au plus proche de leurs besoins et surtout communiquer de la bonne façon, parce qu'on se rend compte que parfois nos messages ils sont juste absolument pas clairs pour les patients et pour les usagers, et quand ça vient d'eux, bah, c'est beaucoup plus pertinent. Okay. Ça, c'est dans les grandes lignes la démarche communautaire.
2: Ça, la maison de santé communautaire, c'est particulier au quartier prioritaire ou c'est... t'en retrouves partout, par exemple à la campagne
1: Alors, moi, je pense que la santé communautaire, faudra en faire partout. Et je pense que c'est dans certains pays que c'est le cas. C'est pas du tout quelque chose qui va être ciblé sur les quartiers prioritaires. Mais le besoin, il est beaucoup plus important dans les quartiers fragiles parce qu'on parle encore moins le même langage que les gens. En fait, nous, on arrive, on a nos bagages, CSP+, etc. Et donc, on va être... probablement encore plus déconnectés de leur réalité, même si on s'en rend bien compte, hein, on travaille avec eux au quotidien, et du coup c'est d'autant plus important et c'est d'autant plus pertinent que le niveau de littératie en santé, donc le niveau de littératie c'est les compétences sociales des personnes pour parcourir, pour naviguer dans le parcours de soins, plus ce niveau-là est faible, plus ça va être pertinent d'aller travailler avec eux pour identifier leurs besoins, pour élaborer des projets de soins, etc., en collaboration en fait. C'est vrai que quand on parle le même langage que quelqu'un, c'est beaucoup plus facile, hein. Dans d'autres quartiers, il y a peut-être un peu moins ce besoin-là. Mais je pense que ça serait important que ça soit développé partout et que ça soit une façon de soigner qui soit universelle.
0: À la maison de santé de Bellevue, plusieurs professionnels occupent les lieux. 10 médecins généralistes, des kinés, 2 orthophonistes, une médiatrice en santé, une infirmière, une psychologue et d'autres. Une coopération importante aux yeux de Raphaël.
1: On a une volonté très forte de travailler en équipe. Donc effectivement, ça va toucher plusieurs spécialités médicales. On a vu, nous on est des médecins généralistes et on a un médecin addictologue. Et ensuite, on va travailler de concert avec des sages-femmes, des kinés et des orthophonistes. On travaille évidemment aussi en réseau avec l'extérieur, donc avec des services comme la PMI. On connaît très bien aussi tous les services sociaux, l'EDS, etc., des structures sociales. On travaille aussi évidemment avec des confrères spécialistes ou avec d'autres professionnels de santé sur le territoire. Et puis le pilier de tout ça, c'est notre psychologue aussi qui va accompagner les patients tout au long de leur parcours de soins. Donc du coup, comment est-ce qu'on travaille tout ensemble? Ça a été un apprentissage en fait. On a appris à se coordonner, on a pu établir quelques protocoles pour un petit peu formaliser les choses de temps en temps. Et puis surtout, beaucoup de temps de réunion, beaucoup de temps de concertation. On se réunit beaucoup autour des cas des patients. D'ailleurs, les patients, on les convie quand c'est possible. On essaye vraiment. On a évidemment un outil, un logiciel en commun qui est partagé par tous, ce qui nous permet un peu de suivre l'avancée de tout le monde. Et ensuite, on n'hésite pas à se rencontrer aussi dans des actions de santé de prévention. Voilà. En fait, on s'assure qu'on ait tous les mêmes valeurs, qu'on ait un socle de valeurs communes et on met ces valeurs là au service du patient de façon concertée.
0: Un travail en équipe qui permet de répondre aux enjeux de la santé à Bellevue, et ils sont nombreux.
1: Ça va être tout d'abord les polypathologies, les pathologies très complexes. On va avoir des patients, forcément, plus on est pauvre, plus on est malade. Ça a été très très démontré dans plein d'études. Enfin, donc les pathologies complexes avec notamment une surreprésentation du diabète. Ensuite, on va avoir tous les enjeux de santé mentale. Donc ça, c'est aussi un enjeu vraiment prioritaire qui est intimement lié au niveau socio-économique des patients. Et ensuite, on va avoir tous les enjeux autour des addictions. Voilà, donc on a la chance d'avoir un addictologue qui travaille ici, qui nous accompagne aussi dans ces problématiques-là. Je dirais que c'est un peu les trois grandes choses qui ressortent. Et donc vraiment en termes de pathologie entre guillemets, maintenant en termes d'enjeux de santé, on a tout un enjeu autour des violences. On a énormément de violences. Alors les violences, elles sont présentes aussi dans tous les milieux sociaux, mais ici dans le quartier, elles sont quand même aussi très représentées, hein, les violences intrafamiliales, notamment les violences conjugales. Ça va des violences voilà, physique, sexuelle, psychologique, mais on a aussi des patients qui sont très soumis à d'autres types de violences, les violences à caractère racial par exemple, les discriminations, etc. Tout ça, ce sont des violences également, okay. Et ça a un énorme impact aussi sur leur santé mentale. Donc, okay. Donc voilà, ça, c'est, pour moi, ça c'est un enjeu important. Et il va y avoir aussi tout un enjeu aussi très important autour de la périnatalité, autour de l'accompagnement des femmes enceintes. On est souvent sur des familles avec plus d'enfants en bas âge.

0: difficile à organiser et avec des femmes qui sont souvent sous l'eau, quoi. Voilà. Donc ça fait partie un peu des deux gros enjeux, sans être des maladies, mais des deux gros enjeux qu'on perçoit.
1: Alors, je vous le disais en intro, mais la maison de santé de Bellevue, elle est en danger, faute de financement. Mais ça, Raphaël, qui officie à la maison de santé depuis son ouverture en 2022, va vous le raconter mieux que moi.
0: La démarche communautaire, c'est quelque chose qui intéresse les politiques depuis un certain temps. Et il y a surtout des maisons de santé et des centres de santé en France qui pratiquent cette façon de faire de la médecine depuis maintenant des années et qui sont vraiment des pionniers dans cette approche-là. Et en 2021, ils ont pu travailler avec le gouvernement pour établir un cahier des charges et être financés dans le cadre d'une expérimentation qu'on appelle SECPA, Structure d'exercice coordonnée participative. Je pense que mot communautaire dérangeait un petit peu, donc à la place on est parti sur la démarche participative. Globalement c'est la même chose, hein, voilà. Et du coup cette expérimentation a concerné 26 structures en France qui ont pu être largement financées afin d'établir un modèle économique qui pourrait ensuite être généralisé à l'ensemble des structures qui seraient éligibles. Nous malheureusement en 2021 on en a fait la demande mais on n'était pas encore ouvert donc on n'a pas été retenu, ce qui s'entend, hein. Mais du coup comme c'est dans notre ADN depuis le départ, et ben on a continué à évoluer, à se développer comme ça. La région, enfin notre ARS des Pays de la Loire, l'Agence régionale de santé, qui a vraiment cru en cette expérimentation, en cette démarche, en tout cas, s'est dit qu'elle allait nous aider à monter en compétence dans ce domaine-là, et donc nous a donné une enveloppe. Alors ça évidemment, ça n'atteignait pas les enveloppes nationales, mais quand même une enveloppe conséquente pour nous permettre pour nous permettre de travailler sur cette démarche. Donc ça nous a permis de concrétiser un certain nombre de projets que nous avions. Dans ces projets, il y avait tout d'abord le recrutement, et je pense que ça c'est le plus important, le recrutement d'une médiatrice en santé, qui est vraiment, qui a fait partie des plus grandes avancées, hein, de notre maison de santé. Donc la médiation en santé, très rapidement, c'est une personne qui va être là pour faciliter le parcours de soins des patients, qui va identifier de façon très précise quelles sont les barrières d'accès aux soins et va venir les lever. Voilà, une médiatrice en santé, par exemple, elle est capable d'accompagner quelqu'un si cette personne n'est pas en possibilité de se rendre au lieu du rendez-vous, ou elle va envoyer un SMS avant pour lui rappeler le rendez-vous, appeler les personnes. Enfin voilà, en tout cas, elle va s'assurer que le parcours de soins soit le plus fluide possible, elle va s'assurer que l'accès aux droits soit ouvert. Voilà, c'est vraiment quelqu'un qui accompagne les personnes, et ça a été un énorme soulagement pour nous dans les parcours extrêmement complexes que nous avons. Cette enveloppe a également permis le recrutement d'une psychologue à 0,6 ETP. Ça, c'est pareil. On est très embolisés, en particulier en médecine générale et auprès de mes... Enfin, d'ailleurs, je dis en médecine générale, mais non, l'ensemble des professionnels de santé, on est très embolisés par les questions de santé mentale. Et donc, ça a été un gros soulagement de ne faire pouvoir faire autre chose dans nos consultations. Voilà. Cette enveloppe, elle nous a permis aussi de mettre en place un groupe de marche toutes les semaines. Ça, c'est quelque chose de un petit peu qui est devenu le centre névralgique de la démarche communautaire, qui a permis aux usagers de se rencontrer, mais ensuite de créer vraiment un noyau dur extrêmement investi dans la vie de la maison de santé, qui nous accompagne au quotidien. On a également pu développer un jardin communautaire. On a pu mettre en place des cafés santé autour de thématiques choisies et portées par les patients, par les usagers de la maison de santé. Voilà, on a pu mettre en place un certain nombre d'actions. Et du coup, en 2026, l'expérimentation, après un allongement, plusieurs reprises, finalement, l'expérimentation a été allongée, etc. Voilà. Il a été conclu que malgré une évaluation positive au niveau national, ça ne serait pas poursuivi. Alors, il y a eu des gros levées de boucliers. Les 26 se sont structurés pour se défendre. Et nous, toutes les maisons de santé, un peu en attente de cette généralisation-là, on s'est également structurés. On a créé un réseau. On a essayé de faire du bruit. On a fait des vidéos, etc. On a essayé d'alerter les médias. Mais à l'heure actuelle, il semblerait que l'avenir, ça soit plutôt que les 26 qui bénéficient, les 26 historiques, qui bénéficient d'une poursuite des financements, et on est bien content pour eux, mais on se demande si c'est vraiment ça de faire de la politique, en fait, de garder quelque chose qui fonctionne, quelque chose qui est efficient, quelque chose qui permet aussi de faire de la prévention et d'économiser des sous, juste pour 26 structures. Voilà, dans 100 ans, ça sera encore ces 26 structures-là, enfin, voilà, ça n'a pas de sens. À Nantes, on n'en a pas de SECPA, et ça n'a pas de sens, en fait. Enfin, voilà, c'est soit ça fonctionne et on généralise, soit ça ne fonctionne pas et on arrête.

0: Un défaut de financement qui a déjà des conséquences sur la maison de santé.
1: Déjà là, nous on perd notre psychologue, donc on a déjà une ligne de poste. On a notre poste de médiatrice qu'on va certainement perdre aussi. Donc on fait tout, on met tout en œuvre pour le maintenir. Après, voilà, nous c'était un choix, hein, mais on a décidé de moins se financer. Et donc, du coup, il y a énormément de travail bénévole de notre part. Voilà, c'est afin de maintenir et de prioriser les postes salariés. Mais ça, le fait de pas être financé, ça va nous mener à l'épuisement aussi. Hein. Faut vraiment qu'on se méfie là. D'ailleurs, à l'heure actuelle, la situation elle est très fragile. Hein. On a un collègue en burn-out. Enfin voilà. On a plusieurs signaux d'alerte et voilà, si on fait du bénévolat à côté, ça veut dire qu'il faut quand même qu'on travaille plus en parallèle. Donc voilà, et tout ça pour maintenir un même niveau d'exigence de soins.
2: Là, tu vois, dans 10 ans, t'imagines, t'as tous les financements, l'ARS qui t'arrose d'argent, le gouvernement qui t'arrose d'argent. Ça serait quoi pour toi la maison de santé idéale ici à Bellevue?
1: Alors, ça serait un pôle accueil plus développé avec la possibilité d'avoir vraiment cet accueil inconditionnel. C'est-à-dire que quand on rentre, on a une réponse qui est adaptée, qui est sereine, qui permet déjà de résoudre un certain nombre de problèmes sans forcément avoir besoin de passer par un professionnel. Ça serait aussi une maison, en fait, ou un endroit où on se sent bien, un endroit où on peut aller prendre un café. Alors, c'est des choses qu'on essaye de faire, hein, mais voilà, qui sont parfois un petit peu restreintes. Mais on peut venir facilement, sans inscription, dans une action de santé publique pour sa santé, etc. On y trouvera une réponse pour un autre sujet, pour qui concerne sa santé. Enfin, voilà, vraiment un lieu extrêmement ouvert, un lieu extrêmement chaleureux, un lieu convivial où on a facilement, sans la moindre barrière, une réponse à ces questions. Voilà, et ça serait ensuite un énorme renfort en termes de médiation pour que nos patients ils soient systématiquement accompagnés quand ils en ont besoin.
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0: Bienvenue dans votre tout nouvel épisode de l'émission La Main Verte, où l'on s'intéresse de plus près à la nature et à ceux qui la font vivre au quotidien. Pour cet épisode, découvrons la petite ferme urbaine, située 12 rue de l'Orne à Saint-Herblain. Louise est une jeune bénévole du pôle agriculture urbaine de l'association Environnement Solidaire. Elle nous fait découvrir ce lieu en extérieur qui crée du lien autour de la nature.
1: Donc moi c'est Louise, je suis à l'association Environnement Solidaire depuis maintenant un peu plus de 3 mois. Je suis animatrice en agriculture urbaine, donc sur 6 mois. C'est un contrat saisonnier, l'association a l'habitude d'employer justement des animateurs, animatrices saisonnières tous les ans, en renforcement sur la période de mars à août, septembre, qui est une grosse période justement où on va beaucoup semer, beaucoup planter, et normalement il fait beau, donc c'est là aussi où c'est l'occasion de faire des ateliers, des animations auprès des habitants. Donc mon rôle c'est déjà de prendre part à l'entretien et au fonctionnement de la pépinière, et puis surtout, principalement, puisque c'est dans le titre de mon poste aussi, c'est de faire de l'animation, donc auprès de différents publics, donc les habitants du quartier, beaucoup les enfants, puisque je suis accompagnée souvent de Sandrine et Violette, qui font de l'animation aussi auprès du public adulte, et moi c'est surtout auprès des enfants. Et puis, on a aussi un jardin au sein d'une résidence autonomie pour personnes âgées à Pont-Saint-Martin, donc ça peut être aussi de faire de l'animation auprès des personnes âgées. Et puis après, beaucoup de petits travaux aussi, d'entretien du jardin, de prendre soin, mais surtout beaucoup d'animation. Donc la petite ferme, c'est un lieu où tu as une partie pépinière qu'on va aller voir après, où on fait pousser des fruits et des légumes et des fleurs, des plantes, des végétaux qu'on va pouvoir ensuite replanter dans les jardins collectifs avec les habitants. Et dans cette petite ferme, il y a aussi forcément, comme son nom l'indique, des animaux, notamment des poules. Donc là, on est en compagnie de Georgette et Désirée qui ont hâte de sortir et de prendre un petit peu l'air. Les poules font vraiment un effet de ouf auprès des habitants, ils aiment beaucoup les voir, les enfants, eux, c'est très attractif direct. C'est Georgette qui se coince la tête dans le filet. Elle le fait tout le temps. Je suis désolée, j'ai pas grand chose à leur proposer de plus que de l'herbe sèche, hein.
2: Parce que tu vois, les mailles,
1: elles sont trop larges.
2: Elles veulent sortir par les mailles.
1: Ouais. Non, mais ce truc, faut qu'on le change. Hein. Donc voilà, là, c'est un peu le cœur de la petite ferme, la pépinière, parce que c'est là où tout est produit. Donc ici, on a... Alors, à cette période-là de l'année, on a déjà quand même fini la grosse partie de plantation. Donc elle fait un petit peu vide comme ça, mais il y a 1 ou 2 mois, elle était complète de plein de plantes différentes. Donc là, il nous reste vraiment quelques petits plants qu'on va pouvoir planter là sur les dernières semaines. Donc on a des fleurs diverses, des lupins, des œillets, des tournesols, etc. On a des légumes, beaucoup de tomates, parce que c'est ce que les gens apprécient aussi. Le but, c'est de pouvoir faire pousser et planter des végétaux que les habitants ont envie de consommer, puisque le but derrière c'est ça, c'est qu'ils puissent eux prendre part à la plantation, à la récolte et à l'entretien de tous ces végétaux. Donc on a des tomates, des aubergines, des poivrons, on a des laitues, plein de choses différentes. Et donc là, les grands bacs, c'est ce qu'on appelle nous les piscines. C'est ce qui permet de refroidir et d'arroser aussi les végétaux. Surtout en cette période de canicule, c'est plus qu'essentiel pour les maintenir un minimum quand même en bonne santé. Du projet que l'on va ensuite diffuser dans nos jardins collectifs. Donc on a à peu près une dizaine de jardins collectifs, donc qui sont gérés par notamment par les bailleurs sociaux. On en a 5-6 ici sur le quartier de Bellevue. Donc on a la petite ferme ici et puis on en a d'autres. Et donc on fait des ateliers à la pépinière généralement les lundis matins avec un foyer pour personnes en situation de handicap avec lesquelles on sème, on rempote, on plante. Et puis aussi avec les bénévoles, les habitants qui souhaitent prendre part au projet. Les mercredis matins aussi d'habitude. Alors là, en cette période, encore une fois, on a annulé les événements parce que c'est un petit peu compliqué. Mais d'habitude, il y a du monde qui vient nous aider justement pour optimiser un petit peu la production. Et puis quand on arrive sur la période mai-juin, voilà, c'est la grosse période de plantation. Donc là, on mobilise les habitants pour qu'ils puissent nous aider à planter tout ça dans les bacs potagers qu'on va aller voir juste derrière. On essaye de les mobiliser aussi pour l'arrosage parce que nous, on ne vient pas quotidiennement sur la petite ferme. Ce n'est pas le but. C'est aussi qu'il y ait une prise d'autonomie de la part des habitants et qu'ils puissent se saisir, eux, du projet à part entière. Dans la petite ferme aussi, qui est hyper important, c'est toute la partie compostage. Là, on a vraiment trois bacs qui ont été installés. Donc, on a un bac où les habitants viennent déposer tous leurs déchets organiques. Un bac de maturation, donc où le compost qui a déjà, enfin les déchets organiques qui ont déjà commencé à se dégrader, on les transfère dans ce bac de maturation, qui est un compost de très bonne qualité que l'on peut nous justement réutiliser ensuite dans les jardins. C'est de l'engrais en fait, le compost tout simplement, donc on peut le réutiliser pour optimiser la croissance des plantes, des végétaux. Et un dernier bac, un bac de broyat pour assécher aussi un petit peu le compost parce que ça peut vite être très odorant. Et puis aussi, on a Violette dans l'équipe dont c'est la mission, dont c'est l'une des missions. Et qui sensibilise beaucoup les habitants sur ce qui peut être mis, ce qui n'est pas autorisé à mettre dans le compost. Comment sensibiliser et faire que les habitants se saisissent aussi du sujet dans le fait de régulièrement s'occuper du compost. On est en tout cas sur la petite ferme, on est toujours dans une démarche de nous venir régulièrement, mais pas quotidiennement non plus, et que les habitants se saisissent de l'ensemble des projets de la petite ferme, on va dire, que ce soit la pépinière, le poulailler, le compost, et puis parce que les week-ends, on se repose, on travaille pas, donc c'est aussi qu'il y ait des gens qui puissent faire tout ça, faire de l'arrosage, s'occuper des poulettes le week-end.
3: Bonjour, vous avez une brouette par hasard ? On a le fond de notre carreau de banane qui a...
1: Vous voyez le local qui est ouvert juste un tout petit peu plus haut. Je ne sais pas si on en a laissé. Donc voilà, on a 1, 2, 3, 4, 5, 6, 7, 8, 9, 10. On a une douzaine de bacs. Donc on a planté ça avec les bénévoles et les habitants. Et maintenant on attend que ça porte ses fruits. Et puis quand on voit qu'on peut aller voir là-bas, je pense qu'il y a des tomates qui commencent déjà à pointer le bout de leur nez. Et puis après, le but, c'est que les habitants viennent, eux, chercher de manière autonome les légumes qu'ils souhaitent. On a aussi peu, mais quelques arbres fruitiers. On a un cerisier, pêcher. Le but, c'est pas d'être une exploitation non plus, mais on a quand même quelques arbres, c'est toujours sympa. Et puis quelques framboisiers aussi pour les petits fruits, ça fait toujours plaisir. Et c'est surtout aussi l'objectif d'associer les enfants, parce que le but, c'est pas de les exclure. C'est toujours compliqué quand on accueille des adultes qui sont partants pour faire du jardinage, planter et cueillir, de faire avec les enfants, parce que forcément les enfants, ils n'ont pas la même attention, la même sensibilité. Du coup, quand on fait des ateliers, on essaye d'inclure les enfants d'une certaine manière pour les sensibiliser, pour qu'ils puissent apprendre et comprendre ce qu'est un végétal, comment est-ce qu'on fait des tomates, comment est-ce qu'on plante, les saisonnalités, et pour qu'après, en grandissant, ils aient cette culture un petit peu du jardinage, du végétal. Et parce que voilà, le but, encore une fois, c'est pas de les exclure du projet, au contraire, c'est que tout le monde puisse y trouver sa place d'une manière ou d'une autre, quoi. Les ateliers sont vraiment pédagogiques. Ça peut être sur des sujets très propres au jardinage. Quels outils on utilise, pourquoi faire, comment est-ce qu'on arrose, comment est-ce qu'on plante concrètement, hein, comment est-ce qu'on rempote, comment est-ce qu'on sème, et puis des choses peut-être un peu plus théoriques sur c'est quoi une graine, qu'est-ce que la biodiversité, les abeilles, les oiseaux, comment ils participent aussi à faire que on puisse se nourrir aujourd'hui, parce que sans eux ce serait pas possible. Donc c'est des ateliers qui sont très larges et qui s'adaptent aussi à la saison, aux envies des enfants aussi, hein, parce qu'il y a certaines fois ils sont très attentifs, donc on peut leur faire des choses un peu plus théoriques, et puis il y a des fois ils sont complètement surexcités, donc on va être plus sur des choses manuelles, faire de la décoration du jardin, donc création de moulins à vent, création de nichoirs, pour qu'ils puissent prendre part de toute façon d'une certaine manière à l'embellissement aussi, l'embellissement du site. Donc voilà. Qu'est-ce que je peux te dire d'autre sur la petite ferme? Écoute, je pense que c'est pas mal parce qu'on a fait les bacs potagers, le poulailler, la pépinière. On est en charge aussi vraiment de l'entretien de cet espace, donc on a les salariés en insertion, parce que c'est l'une des missions de l'association aussi. C'est la partie agriculture urbaine, donc sensibilisation, déploiement des jardins collectifs, etc. Et une partie réemploi aussi. Et puis une partie insertion, donc où tous les ans des salariés sont embauchés, des salariés du quartier, sur quelques mois pour découvrir un métier et notamment découvrir l'entretien de ces espaces. De ces espaces collectifs. Donc par exemple, cette année, on a moi, Guy et Mickaël qui sont souvent sur la petite ferme et qui vont participer à l'élagage, au débroussaillage, à l'arrachage des mauvaises herbes quand il y en a. Et donc, ça permet de garder un cadre de vie quand même agréable pour tout le monde. Et puis, aujourd'hui, les arrosages, parce qu'il fait très chaud. Donc, tout ça, ça participe à... je pense en tout cas au bien-être des habitants du quartier, puisque déjà c'est quand même plus agréable quand il y a des fleurs, quand il y a des végétaux, quand c'est un petit peu quand même entretenu. On a souvent les mêmes habitants qui reviennent régulièrement parce que ça leur plaît et parce que ça leur permet d'avoir aussi un rendez-vous hebdomadaire pour partager. Et puis on a aussi justement lors de ces grands événements des nouvelles personnes qui viennent, et ça permet aussi justement de créer ce lien social qui aujourd'hui se détériore, hein. On entend souvent parler qu'on est dans une société de plus en plus individualiste, où les gens se parlent moins, se côtoient moins. Donc le fait d'avoir cet espace collectif où il y a des événements, où il y a des activités, ça permet aux gens de se retrouver, de discuter tout simplement autour d'un café, de prendre part à une activité qui plaît à différentes personnes. Et le but, c'est justement aussi de créer du lien entre les différents jardins collectifs, entre les différents quartiers, pour qu'il n'y ait pas uniquement des gens typiquement de la rue de Cahors ici qui viennent à la petite ferme, mais qu'on puisse en parler aussi dans tout le quartier de Bellevue s'il y a des gens qui veulent venir aussi participer à ce jardin-là. Donc ça permet à plein de personnes de différents milieux, de différentes origines, enfin peu importe, de se rencontrer, de participer collectivement. Et les gens reviennent régulièrement, les parents avec les enfants reviennent régulièrement les mercredis après-midi quand on a nos animations. Donc je pense que c'est une preuve que ça plaît et que les gens sont satisfaits et ils trouvent de l'intérêt. Et surtout aussi, j'ai oublié de le préciser, on fait aussi beaucoup de liens sociaux à travers toutes ces activités. Mais au 1 rue Cahors, c'est aussi un espace de vie sociale. Donc on a Emmanuel qui est, euh, qui est assistante de direction et gestionnaire de cet espace de vie sociale qui est là pour faire des réunions habitants, pour réfléchir à ce qu'on peut faire tous ensemble pour améliorer le quotidien, pour quelle serait la résidence idéale et les jardins idéaux futurs. Fait de l'accompagnement administratif, on a souvent des temps d'accueil café, donc c'est vraiment un espace de vie, ça paraît simple comme ça, mais pour des gens qui sont pour certains très isolés, ça leur permet aussi d'avoir un lieu à des horaires précis d'ouverture, mais d'avoir un lieu quand même où ils peuvent juste venir discuter, prendre un café et trouver du réconfort ou créer du lien nouveau.
0: C'est la fin de cet épisode de La Main Verte. Merci à Louise pour cette présentation de la petite ferme et pour ses explications. C'était Quentin, stagiaire chez Jet FM 91.2. On se retrouve la semaine prochaine.

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2: Bonjour à toutes et à tous. En ville, les fonctions des sols sont diverses. Réguler les inondations, apporter des éléments nutritifs pour les végétaux, dégrader des polluants. Mais tous les sols n'ont pas les mêmes qualités. Comment mieux les connaître? Avec quels indicateurs? Et comment redonner aux sols leur juste place dans les opérations d'aménagement? Nous en parlerons dans quelques minutes avec Laure Vidal-Baudet, enseignante-chercheuse à l'Institut Agro Rennes-Angers et professeure d'agronomie urbaine. Elle expliquera comment optimiser l'usage des sols. Mais tout d'abord, illustration concrète avec deux projets menés sur le territoire d'Angers-Loire-Métropole. Une étude exploratoire de l'Agence d'urbanisme de la région Angevine et le projet européen Humus. Un reportage de Marion Bastide de Radio Campus Angers.
3: Dans l'agglomération d'Angers, 1200 hectares ont été grignotés par l'urbanisation entre 2005 et 2018. Pour freiner cet étalement urbain, il y a deux solutions. D'une part, densifier les villes, c'est-à-dire construire plus dans les zones déjà urbanisées. Et d'autre part, renaturer, c'est-à-dire remettre de la nature en ville. Et pour choisir où est-ce qu'on densifie et où est-ce qu'on renature, l'agence d'urbanisme de la région Angevine a voulu prendre en compte la qualité des sols. Avec un pédologue, un spécialiste des sols, elle est allée scruter leur qualité dans trois communes, dont les Ponts-de-Cé, au sud de l'agglomération d'Angers, où on retrouve l'urbaniste Florence Guiter, qui a dirigé cette étude exploratoire. On la retrouve dans la plaine des sports, où une grande tranchée a été creusée dans la pelouse, à côté d'un terrain de football.
4: Donc c'est une fosse pédologique pour découvrir les sols urbains. Et donc on a une fosse d'un 5 mètres de long sur 1,50 m de profondeur, et qui nous permet de voir plusieurs horizons de sols urbains. Il faut imaginer en gros les étagères d'un frigo, si on peut schématiser, mais on voit plusieurs horizons avec plusieurs caractéristiques pédochimiques. Et ce qui nous a intéressé par lui particulièrement dans l'étude, c'est la première couche des 20 premiers centimètres. Et cette terre-là, qui est donc une terre végétale, on l'a faite analyser en complément de la fosse pédologique en laboratoire pour en comprendre son fonctionnement, notamment son fonctionnement biologique, pour aller un petit peu plus loin sur des investigations, parce qu'on avait les caractéristiques pédochimiques, c'est ce qu'on voit dans une fosse, et les analyses en laboratoire nous permettent d'aller un peu plus loin sur les composantes biologiques d'un sol, et notamment ce qu'on appelle la santé des sols, est-ce que les sols sont réellement vivants ou pas, et quelle est la qualité de ce sol-là.
3: L'objectif est de déterminer si le sol est propice ou non à la plantation d'arbres, et il y a plein de critères à étudier pour ça.
4: Par exemple, la profondeur d'un sol. Est-ce qu'on a des racines qui vont être bloquées par des caractéristiques du sol? On va regarder sur ses composantes chimiques sa teneur en carbone, on va regarder son pH, on va regarder les micro-organismes qui sont présents et qui peuvent être plus ou moins bloquants. On va regarder sa capacité de rétention de l'eau et d'infiltration de l'eau. Donc c'est des caractéristiques assez complexe en termes de pédologie, mais en tout cas ce qui va nous intéresser, nous, c'est que ces caractéristiques là elles permettent la plantation de certains arbres plus que d'autres. Donc c'est le choix des essences, et plus que le choix des essences, c'est derrière quel enjeu on va pouvoir y associer en termes d'aménagement du territoire, d'un point de vue paysager, un point de vue réponse à la surchauffe urbaine, d'un point de vue qualité des espaces publics, etc.
3: Et pour la plaine des sports, les conclusions de l'étude du sol sont positives.
4: Qu'on a un sol qui est vivant, qu'on va pouvoir y planter des arbres qui vont pouvoir s'y développer relativement facilement, et qu'il faut être vigilant sur le système racinaire et donc le choix des essences associées, pour qu'on soit plutôt sur une plantation d'arbres qui, avec un système racinaire dit pivot, qui va aller s'enfoncer dans le sol et éviter d'être trop horizontaux dans leur développement, qui pourrait gêner à la fois les usages urbains qu'on fait de cet espace-là, à savoir avoir des racines qui nous embêtent pour aller courir sur un stade de foot, concrètement, ou sur un espace récréatif. Donc c'est surtout là-dessus que l'étude de sol nous a permis d'aller un petit peu plus loin et va pouvoir éclairer la commune demain. Et surtout la pratique aussi d'aller un petit peu plus loin sur les analyses, c'est que ça permet d'avoir guidé le chantier. Donc on sait qu'on va pouvoir décompacter le sol, qu'on va éviter des apports de terres végétales qui ont parfois un impact environnemental assez fort. Or là, le sol est de bonne qualité, donc on n'a pas forcément besoin d'apporter de la terre végétale. On va pouvoir utiliser la terre qui est sur place. Dans les grandes conclusions, c'est à peu près ça.
3: En tout, 480 sondages ont été été fait dans les trois communes concernées par cette étude. Elle a duré 2 ans et elle a permis de dresser 7 cartographies des sols, chacune sur un critère, profondeur, capacité d'infiltration, etc.
4: On a résumé ces 7 cartographies en une cartographie thématique sur justement la plantation d'arbres en ville, considérant que les arbres en ville répondent aux enjeux climatiques demain en termes de lutte contre la surchauffure d'Aisne, en termes de présence de biodiversité, en termes de qualité du cadre de vie, etc. Et donc on est allé chercher les sols urbains les plus propices à la plantation d'arbres en ville et on les a croisés avec des enjeux d'espace à renaturer ou d'espace à densifier. Ici à la Plaine des Sports, c'était un espace qui ressortait comme un espace à renaturer puisqu'il est concerné par l'enjeu du risque inondation. Il y a peu d'arbres au kilomètre carré sur cette partie-là de la ville. Or, on est sur un quartier qui est relativement dense, donc on doit amener aussi de la nature en ville et de la qualité d'espace public. Et puis, il y avait un enjeu particulièrement pour la collectivité d'apporter un cadre de vie aux usagers de cet espace-là. Et notamment, en période estivale, c'est un espace qui est en réelle surchauffe urbaine.
3: Cette année, les sols de 9 autres communes vont être scrutés. À terme, l'objectif est d'étendre l'étude à tout le pôle métropolitain. Mieux prendre en compte la qualité agronomique des sols dans les décisions d'urbanisme, c'est aussi l'objectif du projet Humus. Ce projet européen se déploie sur 20 de territoires pilotes, dont l'agglomération d'Angers, en lien avec la Chambre d'agriculture des Pays de la Loire. Et c'est grâce à l'étude de la qualité de ces sols que la zone agricole de Saint-James-sur-Loire a pu être protégée de l'urbanisation. C'est là qu'on retrouve Loïc de Barmont, maraîcher, membre du bureau de l'association des producteurs de Saint-James-sur-Loire.
5: On est ici au Jardin de l'Avenir, on doit être à 4

0: nous entoure pratiquement, sauf au sud où on a la Loire, mais autrement on est entouré par de l'habitat. Et donc on fait partie de cette zone, ces 550-600 hectares qui résistent entre guillemets à l'urbanisation dans cet agglo angevine.
1: Si cette zone agricole a pu être préservée, c'est en raison de la qualité de ses sols, explique Jacques Jolin, urbaniste à la Chambre d'agriculture.
2: Ici on est sur un secteur alluvionnaire, donc on a des sols sableux, sablo-argileux, qui sont très propices aux productions maraîchères, horticoles, pépinières, évidemment pleine terre. Une étude montre que 80% du territoire là, sur les 600-700 hectares sont très propices pour ce type de culture. Donc on est sur, on peut dire, un terroir un peu particulier. Et ce qui méritait qu'on le protège, c'est que justement le sol n'est pas transférable, n'est pas transposable ailleurs, délocalisable. Donc ces secteurs-là, qui aux portes de la ville avaient été, une pépite, devait être protégé.
1: Pour Loïc de Barmont, c'est surtout la structure du sol qui joue. Accroupi le long d'une rangée de choux, il prend une petite poignée de terre entre ses mains.
0: Un sol sableux, vous voyez, vous le frottez comme ça. Quand on le frotte entre ses deux mains et qu'on essaie de rouler, il ne fait pas de petits boudins. Là. On a vraiment la caractéristique d'un sol sableux. S'il y avait de l'argile, on aurait très vite un petit boudin qui se forme, style pâte à modeler. Je ne dirais pas que les sols sont particulièrement fertiles, mais je dirais que dans leur structure et leur texture plutôt, c'est des sols particulièrement adaptés, c'est des sols légers dans lesquels on peut facilement intervenir, contrairement à des terres lourdes. Et aussi, des sols sableux, c'est des sols qui se réchauffent très vite au printemps, pour lesquels du coup on a un démarrage de la végétation précoce. Contrairement à des terroirs qui sont juste de l'autre côté de la Maine, on a des sols qui sont complètement différents, plus froids, et qui démarrent beaucoup plus doucement, qui sont beaucoup moins drainants et également plus gélifs. On note souvent des différences importantes. Alors, importantes à notre échelle, c'est 1 degré, 1 degré et demi, 2 degrés par rapport à nos voisins à 10 km, même à 5 km.
1: Mais cette zone agricole a été menacée par la pression foncière.
0: Dans les 50 dernières années, il y a eu un grignotage, il y a eu du mitage, c'est-à-dire qu'il y a eu des constructions d'habitations qui au début étaient peut-être pour la majorité à la destination des producteurs, des agriculteurs. Mais petit à petit, et au fur et à mesure des reventes, eh bien, ça a échappé au monde agricole. Et du coup, c'est ce qu'on appelle du mitage. C'est que notre surface de production s'est retrouvée avec des habitations de personnes hors cadre agricole dans la zone. Ce qui posait des problèmes. Des surfaces qui, historiquement, étaient en production agricole, bah tiens, c'est devenu un petit pré pour mettre quelques chevaux. Et voilà, c'est le début un peu de la perte de cette vocation agricole. Donc c'est pour ça que cette classification en zone agricole protégée, ça a été super important pour nous et ça nous a surtout donné une vision. On a besoin en agricole de vision à long terme. On est sur des productions où les entreprises s'ancrent sur des dizaines d'années. Donc on a besoin d'être serein sur la suite de la vocation de nos parcelles agricoles.
1: Depuis 2018, la zone est donc classée zone agricole protégée, explique Jacques Jolin.
2: Le fait aussi qui a été déclencheur, c'est un projet de contournement sud d'Angers qui traversait et remettait en cause évidemment la zone horticole. Donc cette protection, en fait, c'est un périmètre qui fait l'objet d'un arrêté préfectoral. Et ce périmètre s'impose aux documents d'urbanisme, il est de portée supérieure. Et donc, à l'intérieur de ce périmètre, aucune urbanisation n'est possible.
1: Aujourd'hui, seules deux zones agricoles de l'agglo d'Angers bénéficient de cette protection, mais elles pourraient se multiplier grâce au projet Humus.
2: Donc l'objectif du projet Humus, c'est de prendre en compte davantage la donnée sol, qui, faute souvent de données suffisantes, c'est pas un critère qui est forcément privilégié. Et d'engager un travail justement spécifique d'amélioration de la connaissance, d'une part, et c'était de sensibiliser aussi l'ensemble des acteurs sur ces questions sol, et pas exclusivement sur des questions d'hydraulique ou de biodiversité, mais aussi que cette donnée soit parfaitement prise en compte dans les opérations d'aménagement.
1: Dans le cadre de ce projet, une cinquantaine d'élus et d'agents des communes et agglos de la région ont été formés aux enjeux de qualité des sols, ainsi qu'une cinquantaine de citoyens volontaires de l'agglomération d'Angers.
3: Voilà pour ce reportage de Marion Bastide de Radio Campus Angers. Et pour prolonger la réflexion, Laure Vidal-Baudet, enseignante chercheuse à l'Institut Agro Rennes-Angers et professeure d'agronomie urbaine, explique comment optimiser l'usage des sols. Une interview réalisée par Marion Bastide de Radio Campus Angers.
1: Laure Vidal-Baudet, bonjour.
4: Bonjour.
1: Vous êtes enseignante-chercheuse à l'Institut Agro Rennes-Angers, vous êtes professeure en agronomie urbaine. Vous travaillez sur la prise en compte de la qualité des sols dans les opérations d'aménagement. En quoi c'est important de s'intéresser à la qualité des sols ?

0: Eh bien, la qualité du sol, ça va être sa capacité à remplir certaines fonctions qui sont indispensables pour avoir un sol en bonne santé, c'est-à-dire un sol qui va pouvoir être support de végétation, être support de biodiversité, permettre au cycle de l'eau d'être assuré convenablement, et par exemple au cycle aussi de stockage du carbone ou des éléments nutritifs qui sont indispensables au développement du végétal. Donc voilà, cette qualité, il est important de la connaître ou de l'évaluer en fonction de l'usage que l'on envisage sur un sol.
1: En quoi ça peut guider les décisions d'aménagement ?
0: Alors, pour l'instant, c'est vrai que cette qualité des sols, elle n'est pas forcément le premier élément qui est pris en compte dans un projet d'aménagement. Mettre en place un projet d'aménagement, souvent, c'est une décision politique. Et nous, notre objectif dans le cadre de nos recherches, c'est de faire en sorte que cette qualité des sols, elle puisse guider la décision politique et définir pour un site donné, pour un aménagement donné, quel va être l'usage qui va être le plus adapté finalement à un territoire.
1: C'est-à-dire qu'on ne décide pas, tiens, on va implanter ça à tel endroit et puis ensuite on voit si, ce qu'on fait avec le sol. C'est qu'on part vraiment de l'existant pour décider ce qu'il est plus pertinent de faire à un endroit ou à un autre.
0: Voilà, effectivement, c'est ce qui serait le plus logique, c'est-à-dire s'intéresser d'abord à la qualité du sol que l'on a en place. Par exemple, regarder quelle est la profondeur du sol, quelles sont les différentes couches de sol qui sont en place, donc décrire un profil de sol. Et en fonction des propriétés physico-chimiques que l'on va déterminer au niveau du sol, mais aussi peut-être de ses propriétés mécaniques, choisir à quel endroit on va peut-être implanter des petits bâtiments ou mettre plutôt de la voirie ou des infrastructures routières, et à quel endroit on va conserver plutôt les sols de bonne qualité pour végétaliser ou pour faire de la production de l'agriculture urbaine. Et ça ne peut être défini que si on connaît bien le sol.
1: Et quelles sont les caractéristiques du sol qu'on va regarder très concrètement pour déterminer ça ?
0: Alors, l'idée, c'est d'essayer d'évaluer les fonctions du sol. Donc, le sol, jusqu'à il y a quelques années, finalement, on le considérait comme un support de végétation qui allait jouer un rôle ornemental. Et puis, finalement, c'était, en tout cas pour la végétalisation en ville, c'était les seules caractéristiques qu'on lui reconnaissait finalement à ce sol. Mais ce sol, il joue des fonctions très diverses, c'est ce que je disais tout à l'heure. Il va permettre d'infiltrer de l'eau, donc réguler les inondations. Il va permettre d'avoir de la biodiversité dans le sol qui va aider à avoir des éléments nutritifs qui seront plus présents pour ensuite le développement des végétaux. Donc pour pouvoir évaluer ces fonctions, il faut aller étudier des indicateurs dans le sol, et ces indicateurs, ils sont très nombreux. Donc on a des indicateurs sur les propriétés physiques du sol, ses propriétés chimiques, ses propriétés biologiques, ses propriétés mécaniques aussi. Et en fait, ce qu'il faut arriver à faire, c'est peut-être pas à chaque fois avoir une évaluation exhaustive de tous ces indicateurs, parce que c'est très long et que ça peut coûter très cher, mais sélectionner quels sont les indicateurs les plus pertinents pour aider justement à évaluer les fonctions qui nous intéressent dans le cadre d'un projet. Et donc avoir des éléments faciles à utiliser aussi après par les aménageurs et à évaluer.
1: Est-ce que c'est quelque chose qui est pris en compte aujourd'hui dans les décisions d'urbanisme, la qualité des sols ?
0: Alors c'est quelque chose qui commence à se mettre en place. C'est vrai qu'il n'y a pas d'obligation de déterminer la qualité des sols. Les seules obligations sont liées à l'évaluation de la pollution des sols, mais ensuite la qualité en elle-même du sol, donc à être support de diverses fonctions, n'est pas une obligation. Et donc notre travail finalement, c'est d'arriver à sensibiliser les aménageurs et à transmettre des éléments ou des informations pour inciter justement cette prise en compte de la qualité des sols dans les politiques d'aménagement.
1: Alors aujourd'hui en Europe, il y a 63% des sols qui sont dégradés. Est-ce qu'on peut restaurer la santé de ces sols? Est-ce qu'on peut l'améliorer au moins?
0: Alors déjà, pour pouvoir restaurer cette qualité des sols, il faut l'évaluer. Donc effectivement, il y a un besoin de connaissances approfondies des sols. Et ensuite, si on évalue les fonctions, on sait quels sont les indicateurs qui nous permettent d'évaluer ces fonctions. Donc après, la question qui se pose, c'est est-ce qu'on peut travailler à l'amélioration de ces indicateurs pour améliorer les fonctions des sols et donc la qualité des sols. Alors après, certains indicateurs liés à des propriétés intrinsèques du sol et ne vont pas être forcément améliorables. Mais ensuite, on peut se poser la question de quels sont les usages que l'on va mettre en place sur les sols en fonction justement de la qualité des sols et peut-être adapter les usages et les besoins à cette qualité et pas faire l'inverse, quoi.
1: Vous avez des exemples où un projet d'aménagement a été complètement revu une fois qu'on a regardé la qualité des sols?
0: Là, il faudrait que je réfléchisse, mais actuellement, il y a un engouement pour la désimperméabilisation des sols, hein, dans le cadre de la loi ZAN, zéro artificialisation nette. Il y a notamment des projets de désimperméabilisation dans les cours d'école. Et toutes les villes ont mis en place un programme de désimperméabilisation. Et c'est une chose qui est très intéressante parce que là, dans le cadre de ces projets, la qualité du sol est prise en compte. Et souvent, dans les cours d'école, on va vouloir mettre des noues pour désimperméabiliser et infiltrer l'eau dans les cours. Et à ce moment-là, il faut regarder à quel endroit il est le plus judicieux de mettre ses noues pour infiltrer l'eau. Et donc, il va falloir s'intéresser à la qualité du sol sur la zone à désimperméabiliser.
1: Est-ce que vous avez d'autres exemples en la matière?
0: Oui, alors actuellement, il y a aussi une idée ou une envie de faire de l'économie circulaire, c'est-à-dire d'utiliser le sol en place dans le cadre de l'aménagement paysager et de ne pas évacuer le sol en place parce que peut-être son pH n'est pas convenable ou sa teneur en matière organique n'est pas convenable. Et l'idée, c'est de dire, regardons, est-ce que si, par exemple, en apportant un peu de matière organique, je vais pouvoir améliorer la qualité de mon sol et à ce moment-là, conserver ce sol en place. Et donc là, on est dans un système vertueux où on va limiter les émissions de gaz à effet de serre parce qu'on ne va pas évacuer la terre et qu'on ne va pas ramener une autre terre, par exemple d'une zone agricole, qui ne sera plus disponible pour de l'agriculture et qui en plus est une ressource renouvelable.
1: Ces dernières années, on a vu fleurir beaucoup d'écoquartiers sur des friches industrielles. Alors souvent, il y a des jardins partagés, il y a des cours d'école, etc. Mais parfois, on se rend compte qu'en fait, le sol de ces cours ou de ces jardins était pollué. Est-ce que c'est lié au fait qu'on n'avait pas assez étudié la qualité des sols avant d'aménager?
0: Non, parce que je pense que dans le cadre de l'aménagement des friches industrielles, la détermination du niveau de pollution, elle est obligatoire et que souvent, on a une présomption de pollution des sols. Alors peut-être qu'effectivement, il y a quelques années, il n'y avait pas cette obligation de vérifier la qualité des sols, notamment en termes de contaminants. Mais actuellement, c'est indispensable d'aller vers cette évaluation. Mais effectivement, sur des projets assez anciens, cette contamination, elle est là, elle est avérée. Donc, il faut trouver des solutions pour essayer de continuer à pratiquer de l'agriculture urbaine sur ces espaces. Et donc, les villes mettent en œuvre des actions pour essayer de limiter ces problèmes liés à la pollution des sols et permettre aux habitants de continuer à cultiver sur ces sols.
1: Merci alors Vidal Baudet. Je rappelle que vous êtes enseignante-chercheuse à l'Institut Agro Rennes-Angers, professeure en agronomie urbaine.
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0: Aveyronnaise. On est des PD, des Gwyn, des trans, des non-binaires, et bien plus encore. On est aussi ton ou ta cousine, ton frère, ta grand-mère, ton voisin, ta garagiste, ton ou ta prof. On vit ici et on va pas bouger demain.
1: Y en a beaucoup dans le coin en fait, des femmes lesbiennes agricultrices. Hein. Il y a du verger, il y a des maraîchères, fromagères. Enfin, il y a un nid.
0: On veut débroussailler les idées reçues en campagne, mais aussi laisser pousser nos herbes folles, faire de la place pour nos prairies, nos friches, nos épines et nos fleurs.
2: En 2024, notre radio associative s'est lancée dans un collectage de récits livrés par des lesbiennes, des gays et des personnes trans vivant à la campagne depuis belle lurette ou depuis peu. Dans cette série polyphonique, certains points de leurs histoires entrent en résonance, d'autres non, laissant entrevoir une pluralité de modèles qui leur ont manqué et un florilège de ressources pour vivre pleinement son identité de sexe, de genre, son orientation sexuelle et ses choix amoureux dans des territoires ruraux. Ces récits, aujourd'hui d'actualité, viendront nourrir les archives LGBT encore trop rares, en général, et notamment en milieu rural. Épisode 1, Retour à la Terre dans la Montagne Noire, une rencontre avec Boris.

0: sur de l'ostéo, les chiens.
1: Ça fait deux jours que je suis de l'ostéo, mais je suis encore en break.
2: Bienvenue dans les années 50. On est dans une pièce de la ferme avec une belle tapisserie qui n'a pas bougé depuis très longtemps. Et c'est ici qu'ont vécu mes arrière-grands-parents. C'est ici qu'a vécu ma grand-mère les trois dernières années de sa vie. C'est l'histoire d'une ferme qui est partie de deux pièces et de quelques caves et qu'on est en train de remodeler à notre manière à nous et de retaper les bâtiments. Et c'est ici qu'on vit actuellement en attendant que notre maison soit terminée. Alors je m'appelle Boris, j'ai 43 ans encore et je suis originaire de la vallée du Thoré, en Lavassy-d'Aubrerroux. Et je suis revenu au pays en 2018 avec mon compagnon pour un projet agricole. On est arrivé donc en avril 2018, ma grand-mère sortait de l'hôpital, devait partir en EHPAD et on lui a demandé si elle voulait bien nous accueillir. Donc on est arrivé chez elle, dans sa petite vie tranquille de veuve, de paysan de 90 ans. Et on arrive ici avec nos deux chiens et on s'est installé dans la maison. Donc on a pris soin d'elle comme elle a pris soin de nous. On a pas mal échangé, on a beaucoup parlé. Et ça s'est fait de manière assez naturelle et plutôt fluide. Avec le temps, on peut dire que c'était quand même une chouette expérience. Même si ça n'a pas été facile tous les jours, bien sûr. Mais je suis très fier aujourd'hui d'avoir pu vivre ce moment-là avec ma grand-mère. Alors j'ai grandi à Lavastide-Rouerroux, donc tout petit village du bout du Tarn. Je crois que c'est un village de 1000-1200 habitants à l'époque. Et je suis né dans une famille d'ouvriers, famille simple, plutôt pas très voyageuse, très famille. J'ai eu une enfance plutôt heureuse. Alors être gay, ça s'assumait pas forcément en ayant 14-15 ans. Je pense qu'aujourd'hui, le thème peut être abordé différemment, ça dépend aussi des familles. En tout cas, dans ma famille, je ne me sentais pas de leur annoncer à mon adolescence. Je ne me sentais pas légitime, assez en confiance avec moi-même. Je ne savais même pas encore si j'étais vraiment gay ou pas. Et à mes 19 ans, j'avais qu'une envie, c'était partir. Et voilà, je suis parti en me disant que jamais de la vie, je ne reviendrai ici. Et c'est quand je suis arrivé à Toulouse que je me suis rendu compte qu'effectivement j'étais bel et bien gay. Donc c'est en partant à la ville que j'ai pu être loin de ma famille et que j'ai pu me rendre compte que oui, effectivement, il n'y avait pas de retour en arrière possible dans une vie hétéronormée. Et oui, il a fallu que je vive ma vie en ville, à Toulouse, à Londres, à Barcelone. Effectivement, je suis allé dans des bars gays et c'est pas forcément le milieu qui me correspond, mais je peux rencontrer des personnes et échanger et me rendre compte que oui, on peut être gay effectivement et vivre pleinement son homosexualité sans passer des soirées dans des bars gays ou vivre dans une communauté gay.
3: Et quand vous étiez ado, vous en parliez autour de vous, vous aviez des bons potes avec qui le déposer ou pas?
2: J'ai assumé pour la première fois d'être homo avec mon ex-belle-sœur, j'avais 19 ans. J'étais déjà parti du village et je lui ai annoncé après, ouais. 19 ans, je sais plus quel âge. Hop, non, j'avais peut-être 18 ans quand je lui ai dit elle. C'était juste avant que je parte. C'était terrible. Alors que c'était ma meilleure amie, ça a été quand même terrible de devoir l'annoncer, quoi. Elle pensait que j'avais un cancer. Alors quand je lui ai dit que j'étais homo, elle me dit « Ah, mais c'est tout c'est que ça !»
3: Et vos parents?
2: Mes parents l'ont su quand j'avais 25 ans. Je rentrais de Londres, je partais à Barcelone et je leur ai dit que j'avais un copain. Ça a été un coup dur pour eux, parce que je pense qu'ils ont ils rejetaient ça, alors que je pense que dans le fond, ils savaient très bien. Mais ça s'est très bien passé et aujourd'hui, ils s'entendent très bien avec leur gendre. C'est plus une question et je me posais même la question avant de venir habiter ici, si ça allait poser problème au niveau de mes parents, du fait de devoir assumer que leur fils gay vienne vivre avec son compagnon à la campagne. Et puis en fait, pas du tout. Ça allait de soi. Et maintenant, ils parlent du copain de leur fils quand ils parlent de Yannick, quoi. Et c'est à mes 30 ans, en faisant le chemin de Saint-Jacques-de-Compostelle en Espagne, que je me suis rendu compte que j'avais besoin de, pas forcément de revenir ici, mais en tout cas besoin de ruralité et de vivre à la campagne, là où j'ai grandi. La ville est très chouette en soi, mais il manquait l'essentiel pour moi. La simplicité du quotidien, de vivre les choses, je ne sais pas comment expliquer. Aujourd'hui, je me sens à ma place parce que je suis sur des terres familiales et j'ai un projet que mes aïeux ont commencé. Et c'est un peu la continuité de tout ça. Donc après, forcément, derrière moi, il n'y aura pas de descendance, en tout cas de mon côté. Mais ces terres ont été cultivées par mes aïeux depuis plusieurs générations. Et il a fallu quelques années ici pour que je me rende compte, effectivement, de l'importance de tout ça. Ouais. Et aujourd'hui, je me sens à ma place. T'as vu Yannick ?
0: Oui, il est derrière, là.
2: Il plante des piquets, là ?
0: Ouais, je lui ai demandé s'il avait besoin. Il m'a dit non, du jour de bruit.
2: Oh.
0: Profite, il m'a dit.
2: Il dira pas non si tu veux planter deux ou trois piquets, hein.
0: S'il me donne la masse, je le fais.
2: Yannick, tu m'as appelé ?
4: Est-ce que tu veux faire la clôture devant les noisetiers ou derrière les noisetiers ?
2: Ben, la question, c'est est-ce qu'on garde un accès pour le tracteur ou pas ? Ou pas ? Avec mon compagnon, on s'est rencontrés sur Internet. Parce qu'autant lui que moi, on n'est pas du tout du milieu, c'est-à-dire qu'on ne sort pas dans les bars ou les restaurants gays. Et on s'est rencontrés grâce à un site Internet qui nous a permis de se rendre compte, ben, autant que lui que moi, si on ne s'était pas rencontrés par ce milieu-là, on ne se serait peut-être jamais rencontrés. À l'époque, j'étais à Montpellier, à côté de Montpellier. En saison, j'avais passé mon BPREA en maraîchage bio, déjà à Brenz, et je faisais une saison à Montpellier. Donc lui venait passer 2-3 jours à la mer et on s'est rencontrés comme ça. Je ramassais de la roquette sauvage et il a débarqué. Peut-être se mettre à 2 mètres des noisetiers pour être sûr que une fois que les noisetiers seront grands, qu'ils ne gênent pas.
4: Ah oui, il faut les tailler.
2: Ouais, de toute façon, il faut les tailler. Alors le projet d'installation commune, ça a été discuté bien sûr depuis le début, parce que moi j'avais terminé ma formation, j'avais déjà le projet de m'installer ici, de retaper la petite maison en pierre qui est au bout du hameau. Et étonnamment, Yannick est infirmier de métier, et avant de faire son école d'infirmier, il devait faire une école agricole également, pour se former à l'agriculture. Donc pour lui, ça a été comme une deuxième opportunité de se lancer là-dedans. Et il est venu voir, parce que moi je connaissais la ferme. Et voilà, ça a plutôt accroché, donc on s'est dit pourquoi pas, on tente. Alors Yannick a gardé son métier d'infirmier en libéral, donc il travaille à la maison de santé. Et ça se passe très très bien, et ça lui permet d'avoir, on va dire, pour nous deux, d'avoir un vrai salaire. Et de compléter le salaire agricole. Mais bien sûr qu'il est très présent sur la ferme, et il y a toujours quelque chose à faire sur la ferme. Donc entre le travail au champ et la construction de la maison, et on rénove des hangars, on coupe du bois, voilà. La vie à la ferme, quoi. On s'ennuie pas vraiment, on va dire. Alors c'est assez rigolo parce que quand on est arrivé, les gens étaient déjà au courant pour nous. Donc les gens savaient qu'il y avait un couple d'homo qui s'installait ici. Et bon, passé un certain âge, on ne pense pas au jugement ou à quoi que ce soit, parce que nous, on vit notre vie, quoi. Enfin, pour nous, être gay à la campagne, c'est pas un sujet, au final. C'est être soi. Et bon, c'est possible que ça ne plaise pas à certaines personnes. On n'a pas eu de retour comme quoi ça posait problème. C'est possible qu'il y ait des gens qui ne veulent pas nous parler. Et ça, en tout cas, le problème ne vient pas de nous. J'ai jamais ressenti de mépris vis-à-vis des habitants. En tout cas, pas directement, comme je te dis. Il y a peut-être des personnes qui parlent mal de nous. La question ne se pose même pas pour moi, en fait. Et je ne sais pas. J'ai pas envie de savoir non plus. Parce que moi, dans l'idée, j'aime pas juger les gens, donc j'ai pas envie que les gens me jugent. C'est un peu pareil pour tout le monde, j'imagine. Mais on vit notre vie, on est intégré, on connaît tout le monde. On s'est même marié l'année dernière à la mairie du village. Donc c'était quelque chose d'assez fort. Je pensais pas me marier un jour, et puis finalement, ça s'est fait. L'achat en commun, ça va faire 10 ans qu'on est ensemble bientôt, et ouais, c'est un peu la confirmation de notre amour. Je suis pas un grand romantique du tout. du tout. Mais ça a confirmé quelque chose, ouais. La question se pose même pas, en fait.
3: Mais est-ce qu'en public, consciemment ou inconsciemment, vous avez une pudeur ou une vigilance plus que peut-être un couple hétéro?
2: On n'a pas vraiment de pudeur, mais c'est pas quelque chose qu'on affiche au quotidien non plus. Ça n'empêche pas que si on veut se faire une marque d'affection en public, on se la fait, comme se le ferait un couple hétérosexuel. Enfin, je sais pas, je me dis en 2024, il n'y a pas de raison de se cacher de l'amour qu'on porte à quelqu'un. Et tous nos clients sur les marchés savent qu'on est en couple. Certains nous prennent pour des frères, des fois. C'est assez troublant. Mais ce n'est pas quelque chose qu'on cache et qu'on n'a jamais caché. L'homophobie est présente, ça, c'est sûr. On en entend parler, on s'en rend compte. Après, nous... Si on regarde pas les médias, on s'en rend pas compte parce qu'on vit pas dans cette réalité-là. On vit dans notre petit coin de campagne, on vit local et de la part de nos amis, dont très peu sont homosexuels, on va dire, très très peu même, c'est pas quelque chose qu'on ressent. Mais oui, effectivement, on peut dire qu'il y a quelque chose de latent, comme si rien n'est gagné, quoi.
3: Vous n'avez pas du tout d'amis qui sont dans la communauté LGBT?
2: Pas ici, non. Une personne. Une personne, c'est tout. Mais c'est pas. Il n'y a pas de barguet. Il n'y a pas de barguet par chez nous.
3: Ah,
2: on vit avec nos amis hétérosexuels et on va dire qu'on est, les potes pédés, quoi. Tout simplement. Mais non, c'est pas un sujet.
3: Et est-ce que dans votre chemin de vie, dans votre construction identitaire, il y a des moments où vous avez eu besoin d'avoir des lectures ou de regarder d'avoir des références culturelles en lien avec ça?
2: J'ai jamais eu besoin d'avoir de références avec le milieu gay. En tout cas, comme je vous disais, j'ai quand même vu par moi-même ce que c'était la communauté gay. Bon, je pense à Londres, j'ai vécu un an à Londres. Effectivement, quand tu vas dans les bars gays à Londres, tout est assez extraverti, on va dire, pour un campagnard. C'est pleinement assumé, mais je m'identifie pas vraiment à cette communauté-là, parce que pour moi, être gay, c'est un état, mais c'est pas une. Je suis pas dans le militantisme, si tu veux. C'est pas quelque chose que j'ai besoin d'affirmer au monde entier. J'ai juste besoin d'être moi, et c'est déjà pas mal. Je pense que si à partir d'un moment tu es en paix avec toi-même dans ta vie, le sujet de l'homosexualité ne devrait pas poser de questions. Enfin, en tout cas, à mon niveau, ça a été le cas. Et c'est pas ça qui doit t'empêcher de faire quoi que ce soit. Si le problème existe, il vient pas de nous, il vient des personnes qui n'acceptent pas ça au final. Mais comme je disais tout à l'heure, c'est sûr que je pense pas que ce soit quelque chose qui soit acquis. Étant donné les montées des extrêmes dans notre pays et même d'ailleurs partout en Europe et ailleurs, le sujet sera forcément peut-être toujours mis sur la table, mais si ça t'empêche pas de vivre pleinement ton homosexualité dans ta vie, quoi. Et tes projets ne sont pas forcément en lien avec ton homosexualité, donc il n'y a pas de raison que ça vienne empiéter sur ta vie future. En 2024, être homo au fin fond de la campagne n'empêche pas de rencontrer du monde grâce au réseau, au site de rencontre. Moi, de mon côté, je suis heureux en couple et je pense qu'on va l'être pour longtemps encore, parce qu'on a encore plein de projets en commun et le mariage a fait que confirmer notre amour. Mais c'est entièrement possible d'être gay et de vivre à la campagne, quoi. En aucun cas, ça pose problème. Après, les trajectoires de vie de chacun peuvent être variées. Et c'est tant mieux. Moi, j'ai eu besoin de passer par la ville pour me rendre compte de tout ça. Et je ne regrette pas. Au contraire, ça a été une partie de ma vie que j'ai beaucoup appréciée. Mais voilà, passé un certain âge, peut-être que je vieillis. Je ne m'identifie pas vraiment à la communauté. On est tous des minorités si on cherche... à chacune des personnes quelque part. Il y a le petit, il y a le gay, il y a le gros, il y a le grand. On a tous nos spécificités. Pour moi, être gay, ça n'est qu'une parmi d'autres. En tout cas, j'en fais pas une question.
3: Et est-ce que vous pensez, vous avez été adolescent à la Bastide Roueroux dans les années 90 à peu près. Est-ce que vous pensez qu'en 2024, être adolescent à la Bastide Roueroux, c'est un peu plus simple d'assumer le fait d'être homo?
2: Je pense que depuis 20 ans, effectivement, les réseaux sociaux ont permis une ouverture au monde qu'on n'avait pas avant. J'ai grandi dans un village où l'offre culturelle n'était pas exceptionnelle, on n'avait pas de réseaux sociaux, on n'avait pas Internet, on n'avait pas de téléphone portable. Donc effectivement, tu te sens seul quand t'es gamin à la campagne dans les années 80-90. Aujourd'hui, tu peux vivre dans un lieu isolé, même au-delà d'un petit village, tu peux vivre dans une ferme isolée, tu peux vivre en montagne, mais tu sais qu'il y a des gens comme toi qui te ressemblent ailleurs, chose que dont moi j'avais pas conscience à l'époque. Donc tu peux très bien vivre en étant gay à la campagne aujourd'hui, je pense, ouais. Quand j'étais à Londres, en tout cas, ou même à Barcelone, je me sentais comme un campagnard qui découvre le monde urbain, on va dire la jungle urbaine, avec toute l'offre culturelle et sociale qu'on ne retrouve pas à la campagne. Mais je savais très bien, au fond de moi, que c'était pas quelque chose auquel je pourrais appartenir toute ma vie. Passer des journées entières dans les transports ou avoir du bruit en permanence, c'était pas quelque chose auquel je voulais m'identifier. Et je me rends compte maintenant ici que effectivement, je préfère la tranquillité de la campagne au brouhaha urbain.
1: Là, on est loin de tout, on est bien. L'isolement ne m'a jamais fait peur. Bien au contraire. Je me suis rendu compte que, en vivant en ville, je cherchais à être en permanence en contact avec les gens. Et en fait, j'avais ce besoin d'être ours parfois et de m'isoler. Et c'est pour ça que j'avais tendance à partir souvent en rando, en autonomie, pendant quelques jours seul. Et c'est là que je me sentais bien. Donc là, j'ai un peu les deux. Je suis seul pendant des jours, mais j'ai pas besoin de partir marcher.
2: Il s'est passé 25 ans entre le moment où je suis parti d'ici et le moment où je suis revenu. Étonnamment, pas grand-chose a changé. Et finalement, il y a quand même beaucoup de nouvelles personnes qui sont venues s'installer, des personnes qui sont parties. Les villages bougent aussi, on s'en rend peut-être moins compte. Mais alors, on est sur un territoire très rural. On est entouré de forêts, de lacs, de rivières, de vaches aussi. Et les hivers sont longs, les étés sont plutôt courts, encore que ça change un peu. Mais on est sur une densité de population qui est assez faible. Et l'isolement ne me fait pas peur de mon côté. Pour certaines personnes, c'est peut-être plus compliqué, mais finalement, on n'est pas si loin de la mer, on n'est pas si loin de la ville, on n'est pas si loin de l'Espagne. Et les villages sont traversés par une nationale qui fait l'axe Castres-Béziers, qui pour beaucoup de Tarnais notamment, c'est la route de la mer. Et c'est un pays où les gens n'aiment pas s'arrêter. Mais si on prend le temps de s'échapper un peu, de quitter cette route, un peu comme dans la vie, on sort des sentiers battus pour aller explorer ailleurs, on se rend compte que c'est beaucoup plus beau que ce qu'on pense. Et il faut sortir des sentiers battus justement pour voir tout ça.

0: Alors, au niveau culturel, quand on vient de la ville, qu'on a passé 15 ans en ville et qu'on se rend compte de l'offre culturelle, effectivement, on se dit qu'il y a pas mal de choses à faire, même si une offre culturelle existe et il faut aller la voir aussi. C'est sûr qu'on n'a pas des grands musées, on n'a pas des grands artistes qui viennent exposer. On a quand même une petite offre culturelle, mais on a quand même des choses à créer et c'est à nous aussi, en faisant partie de cette population, d'apporter aussi tout ça. On a notre rôle à jouer dans la culture à la campagne. On a une salle dans la vallée qui fait la part belle au spectacle. En ce moment, on a la chance d'avoir le festival du documentaire à la Basse d'Aurérousse chaque année au mois d'octobre, avec une offre incroyable de films documentaires sélectionnés par un comité de sélection qui fait venir du monde de la France entière, mine de rien. On a une petite salle de... une ancienne gare qui a été retapée en salle de spectacle où on a des pièces de théâtre, des concerts. On a même eu un spectacle de drag queen. Et c'est assez rigolo, les Queen of the Valley. Je ne suis pas allé voir d'ailleurs, mais j'avoue, je serais curieux de voir ça. C'est des personnes qui se transforment et qui incarnent un personnage. Et autour de ce personnage, elles créent des chorégraphies, elles font du karaoké sur des chansons. Et il y a souvent des défilés, il y a des sketchs. C'est quelque chose d'assez exubérant, le drag, au final.
1: En jouant un peu avec les normes de genre.
0: Complètement, oui. Ah oui, tu te joues complètement des normes de genre. Et c'est d'autodérision à balle. C'est ça qui est assez rigolo dans le drag. Mais je trouve ça chouette de faire venir un peu ce qu'on connaît comme spectacle urbain à la campagne. Et apparemment, ça a fait carton plein. Donc, le drag, c'est quelque chose d'assez rigolo et... Et pour avoir vu une fois un spectacle en Espagne, j'avoue avoir passé la soirée à rire énormément. C'est bien justement d'avoir l'intérêt d'avoir une offre diversifiée culturellement à la campagne, c'est ça aussi quoi.
2: Carottes, carottes, carottes. On a beaucoup, beaucoup, beaucoup de carottes cette année. J'ai jamais eu autant de carottes de ma vie.
1: Vous vendez où les produits de la ferme ?
0: On est sur le marché de la Basse d'Aurérousse tous les jeudis matins et on fait également des foires un peu partout autour de chez nous. On fait peut-être une dizaine de foires, de grosses foires dans l'année. On fait également des marchés de producteurs dans la vallée. Donc on cultive local, on essaye de vendre également en local et on fait que de la vente directe.
2: On est assez autonome, peut-être qu'à terme l'idée ça serait peut-être d'embaucher, peut-être mi-temps. On a quand même des projets, on a toujours des projets à la campagne. L'idée c'est de développer, de travailler sur une cuisine pro et de développer des produits, des tartinables et des produits transformés. Donc peut-être qu'à terme, sur la partie production, on aura besoin d'un coup de main effectivement. Ouais. À voir. Là, je vais aller ramasser quelques légumes, dont des choux pour faire la soupe au fromage spécialité de Tarnaise. Et on a des choux magnifiques cette saison.
1: Tu as des oignons doux ?
2: Ouais.
1: Ah, je veux bien des oignons.
2: Ils sont là, tu les prendras d'ici.
1: Ok, ça marche. Parfait.
2: Ah, mais il fait beau.
1: Ouais, mais il fait chaud même.
2: Oh, c'est génial.
1: Très bien.
2: Alors. Un petit chou. Un gros chou plutôt.
3: 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Merci à Boris, Yannick et Barbara. La musique, c'était Lickstick, Delicious, Dearborn, Petra et Meute. Rendez-vous dans le prochain épisode près de la rivière du Vior avec Naïs et Ju, membres des LBD, les Bonnes Débroussailleuses, un collectif aveyronnais qui s'active pour faire bouger les lignes et prendre soin des membres de la communauté.

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3: Bonjour à toutes et à tous, nous nous trouvons actuellement dans les studios de Jet FM pour réaliser un nouvel épisode de notre émission Autres ondes, autre monde. On remercie d'ailleurs Jet FM pour leur accueil. C'est une première pour nous dans ces studios. Donc pour cette émission qui a été préparée par Attaque 44 et en l'occurrence Agnès, Pierre et moi-même Manon qui serait en régie. Et je laisse maintenant la parole à Agnès qui va vous présenter un peu plus le sujet de l'émission d'aujourd'hui.
4: Merci Manon. Aujourd'hui donc une émission proposée sur les monnaies locales dans le cadre de la finance solidaire et à l'occasion de deux événements, un le lundi 20 novembre et un le mercredi 22 novembre de 18h30 à 22h, le lundi salle de l'égalité à Nantes et le mercredi à la chapelle des Ursulines à Ancenis. C'est la troisième année que nous co-organisons un événement annuel sur la finance solidaire et avec Moneco, monnaie locale et citoyenne de Loire-Atlantique, les Cigales, association pour la promotion de la finance solidaire, la NEF, coopérative bancaire citoyenne, la JUNE, monnaie libre, et le réseau ESS, économie sociale et solidaire d'Ancenis. À cela, il faut ajouter deux partenariats, celui avec Scopelli, coopérative alimentaire, et celui avec Tête Haute, brasserie et bio. Cette émission va faire intervenir différents acteurs de la finance solidaire et la première partie de l'émission va être construite autour de six partenaires. Iban, qui représente la monnaie USCO, Christelle pour Moneco, Olivier pour Scopelli et Claire pour le curieux Coffee Shop.
5: Eh ben, merci beaucoup de m'accueillir pour votre émission. Bonjour à toutes et à tous.
2: Bonjour.
5: Et du coup, donc le USCO, oui, c'est une monnaie locale comme plus de 80 en France. Nous, on a commencé en 2013 à mettre les premiers USCO en circulation. Et voilà, on a fêté nos 10 ans cette année. Et puis après, pourquoi les USCO ? En fait, ça fait un petit peu comme toutes les monnaies locales. On répond à plusieurs objectifs. Le premier, bien entendu, c'est la relocalisation de l'économie, puisqu'avec cette contrainte de circulation de l'EUSCO qui est d'être sur un territoire donné, et bien à la différence d'un euro, l'EUSCO va circuler uniquement sur ce territoire, va pas sortir du territoire et donc va rester dans l'économie locale, dynamiser l'économie locale, les circuits courts et ben, forcément l'emploi local aussi. Après il y a un autre intérêt qui est d'accélérer la transition écologique puisqu'en développant les circuits courts, on évite d'aller se fournir dans des grandes distances, on évite l'émission de gaz à effet de serre liée au transport. Et il y a aussi une charte des professionnels qui interdit les pratiques écologiquement ou socialement irresponsables. Par exemple, pas d'agriculture industrielle, pas d'eau en batterie, on fait la promotion de, par exemple, l'agriculture paysanne locale et durable. Et il y a aussi un autre levier pour la transition écologique qui est le placement de tous les EUSCO qui sont changés en euros. Donc les euros qu'on reçoit, nous on les place dans deux banques éthiques qui sont la NEF et le Crédit Coopératif. Et donc ça veut dire que pour chaque EUSCO qui est mis en circulation donc dans l'économie locale, on a un euro qui sert à financer les projets à plus-value sociale et environnementale. Donc là, actuellement, on a 4 millions d'EUSCO en circulation. Donc ça veut dire qu'on a aussi 4 millions d'euros qui financent la transition écologique et sociale. Et après, on a deux particularités qui n'ont pas forcément toutes les autres monnaies. La première, c'est le 3% association. C'est un mécanisme de solidarité avec le milieu associatif local. Et c'est un don, en fait, une redistribution. Un don qui est fait par les utilisateurs de la monnaie qui font ce don. Mais c'est eux qui génèrent ce don-là. En fait, à chaque fois qu'un utilisateur rentre dans le réseau, il choisit une association du réseau à parrainer. On a à peu près 300 associations dans plein de domaines différents, environnement, solidarité, sport, culture, éducation, etc. Et donc, à partir du moment où une association a 30 parrains, eh bien, elle reçoit chaque année l'équivalent de 3% du change total de tous ses parrains. Et donc, ça peut faire des jolies sommes. Hein. On le remet une fois par an, ce don, à l'occasion d'un événement, la journée des assos de l'EUSCO. Et il y a des assos qui dépassent les 4000 EUSCO de dons. Donc, c'est sympa. Et là, on a donné cette année à peu près 70 000 EUSCO à une cinquantaine d'associations. Et le dernier intérêt à utiliser l'EUSCO, c'est parce qu'on fait, fait vivre la langue basque. Parce que bon, ça, c'est la petite particularité de notre territoire, d'avoir une langue riche et précieuse. Et toute notre communication est bilingue et on a des défis aux pros pour qu'ils puissent se saisir de cette langue basque. Voilà, j'essaie de respecter les 3 minutes. Juste pour finir, 2-3 chiffres, on a 1300 professionnels dans notre réseau et on a 4000 utilisateurs particuliers. Et ça fait 10 ans qu'on existe.
6: Merci Iben pour cette intervention très intéressante et puis pour placer un peu les enjeux. Maintenant, on va entendre Christelle qui va nous présenter Moneco et qui va compléter peut-être un petit peu ce que nous a dit Iben.
7: Iben, tu restes en ligne avec nous, bien sûr. On va rediscuter après ensemble. Hein.
6: À toi Christelle.
8: Oui, merci de l'invitation. Bonjour à toutes et tous. Effectivement, moi je suis également engagée et investie dans le courant des monnaies sociales depuis plusieurs années et particulièrement au sein du réseau Moneco, une monnaie locale complémentaire qui circule sur le territoire de la Loire-Atlantique. On l'a dit complémentaire parce que l'objectif n'est pas de remplacer l'euro mais de pallier les faiblesses du système économique actuel qui engendre des inégalités sociales croissantes, favorise la démesure spéculative et ne fait pas face aux enjeux du dérèglement climatique. L'usage de la monnaie locale est simple, à parité avec l'euro. Un Moneco égale 1 euro, comme toutes les monnaies locales sur notre territoire. C'est un moyen de paiement local, éthique et légal depuis la loi Hamon en 2014 et qui propose 2 formats, comme le paiement numérique, en téléchargeant l'application Moneco sur son application, un format coupon papier qu'il est possible de se procurer chez les professionnels identifiés comptoir Moneco, dont on retrouve la liste sur le site en ligne. Alors, historiquement, la pluralité des monnaies était plutôt courante. La monnaie unique est plutôt très récente dans l'histoire de la communauté. Et comme l'a noté Iben, l'objectif de cette monnaie complémentaire est à la rencontre de multiples enjeux d'éducation populaire, de solidarité écologique, économique et un véritable enjeu de dynamique territoriale. La force des réseaux de monnaie locale est l'un de ses défis et la diversité de ses membres et des parties prenantes qui réunit aujourd'hui des particuliers, des commerçants, des entreprises, des associations, des collectivités locales. C'est un outil de relocalisation de l'activité plus résiliente face aux crises en créant un maillage du réseau des acteurs locaux engagés. Nous avons toutes et tous un intérêt à approfondir ce sujet et favoriser de la monnaie locale. Si on veut donner quelques chiffres pour mettre en parallèle avec l'EUSCO. Alors Moneco, c'est à la fois un jeune projet, mais vieux, puisque c'est la fusion de 2 monnaies locales qui existaient déjà sur notre territoire et qui est née en 2020. À ce jour, nous avons 500 particuliers et 200 professionnels sur le réseau qui offrent un panel d'activités très varié. Et nous avons actuellement à peu près 300 000 Moneco numériques en circulation depuis le début de l'année. Et ce sont plus de 900 000 Moneco qui ont été échangés depuis le début de l'année. Nous allons atteindre le million sur l'année, en fin d'année. Un grand pas, même si beaucoup reste encore à faire. Il y a tant de possibles et un cap atteint grâce à la forte mobilisation des bénévoles.
6: Merci Christelle. Merci. Pour ton intervention. Maintenant, Olivier, je vais te donner la parole pour nous présenter ce que vous faites à Scopelli.
9: Ça marche, bonjour. Donc moi je suis Olivier, je suis le co-président de Scopelli. Scopelli c'est un supermarché coopératif et participatif, donc c'est un supermarché qui appartient à ses clients. Et ce sont les clients qui font tourner le supermarché à raison de 3 heures par mois au minimum,

0: bénévoles. Les deux salariés sont des personnes qui nous aident, mais qui ne sont pas les personnes décisionnaires, contrairement à beaucoup de projets de ce type ailleurs en France. C'est un endroit où nous avons 2500 produits, 1000 mètres carrés. Nous organisons aussi des conférences, nous organisons des spectacles. Enfin, il y a plein de choses. Et Moneco, on y est depuis le début quasiment, puisque c'est vraiment pour nous, ça fait partie tout à fait de l'élan qu'on a. On doit à peu près nous échanger environ 100 000 Moneco, je crois, par an. Ce qui est pas mal du tout. Ça représente environ 7% de notre chiffre d'affaires annuel. Les raisons sont simples, elles ont été énoncées déjà par Iban ou par Christelle, donc je vais pas en rajouter. Simplement, il faut bien voir qu'en ce moment, la monnaie locale, enfin en tout cas la relocalisation de l'économie est quelque chose qui est très à la mode. Il n'y a qu'à voir les publicités des banques, à la télévision, de plus en plus, on découvre que d'un seul coup, des banques, on n'aurait jamais imaginé ça, en fait, elles investissent essentiellement leur argent dans l'économie locale, ce qui est extraordinaire. Ça devient un élément marketing comme la consommation locale des produits l'a été. Nous, on est en avance là-dessus. On continue d'essayer de convaincre les personnes à Scopelli de se mettre au Moneco. L'un des arguments qu'on a également, c'est que sur les Moneco, nous n'avons pas de participation aux transactions, contrairement aux transactions en carte bleue. Et c'est malgré tout quelque chose d'intéressant qui nous fait économiser jusqu'à 5000 euros par an sur le chiffre d'affaires, ce qui est colossal. Voilà à peu près ce que je peux dire d'essentiel.
1: Merci Olivier pour cette présentation de Scopelli. Claire, je vais te donner maintenant la parole pour nous présenter la SARL Curieux.
2: Bonjour, donc je suis la gérante du Curieux Coffee Shop que vous retrouvez à Commerce, près des trams. Et nous sommes bureau de change pour Moneco depuis fin 2020, début 2021 je crois. Chez nous, comme disait Olivier précédemment, c'était une évidence qui correspond à l'élan dans lequel on s'était inscrit avec la société, de s'inscrire dans une volonté de transition écologique et sociale et de tout faire pour avancer de ce côté-là. Moneco vraiment nous semblait une évidence. On ne sait pas pourquoi tout le monde n'y est pas. Ça nous laisse interdite, mais voilà, on a commencé tout doucement. Je me souviens au début, le bureau de change, c'était des petites coupures. Les gens venaient chercher 20 euros et puis on les revoyait 2 mois après. Ils venaient de dépenser leur 20 Moneco. Et maintenant, on commence à prendre une ampleur assez incroyable. Pour nous, c'est très pratique parce qu'on peut réinvestir nos Moneco en l'utilisant chez nos fournisseurs, notamment au Bocal, qui travaille avec nous sur beaucoup de matières premières en biscuiterie et en farine, ce genre de choses. Et voilà, on est rentré dans ce cercle vertueux, et ça roule, et on est très contente. Donc on promeut le plus possible.
1: Merci Claire pour ta présentation. Iban, je voudrais te revenir vers toi et te poser une question. Est-ce que tu peux nous expliquer un peu plus précisément comment se structure cette organisation de SCO? Vous êtes sous quelle identité? Est-ce que vous êtes une association? Et puis, autre question, cette définition, mais vous pouvez tous y répondre, nos invités. Qu'est-ce que ça veut dire local? Ça veut dire que concrètement, géographiquement, est-ce que c'est un territoire qui est restreint? Et Iban, encore, je te donne la parole en premier, au sens où est-ce que vous, par exemple, le SCO circule à la fois sur le territoire basque, français et espagnol? Et bref, voilà, essayez de déterminer un petit peu ce que ça veut dire ce terme de local.
3: Ok, ben merci. Alors, au niveau de la structure, nous, on est depuis le début une association. Il y a beaucoup de gens qui pensent que des fois, on est une entreprise carrément ou d'autres formes, mais non, on est vraiment une association. Ça a commencé avec des bénévoles qui ont travaillé pendant 2 ans avant le lancement des premiers Neusco en circulation. Donc il y a vraiment un gros, gros travail préparatoire. Et très rapidement, il y a eu des salariés qui sont arrivés, donc avec des contrats aidés, pas à temps plein forcément, à temps partiel. Et puis après, petit à petit, les temps partiels sont devenus des temps pleins, il y a eu un deuxième contrat aidé, etc. Et ce qui fait qu'au bout de 10 ans, aujourd'hui, on est 10 salariés, presque tous à temps plein. Je crois qu'il doit y avoir juste un ou deux temps sur les 10. Et du coup, ça permet d'avoir quand même pas mal de ressources humaines pour développer le réseau des particuliers, le réseau des professionnels, les défis ou ce cas-là.

0: la langue basque, je veux dire, et aussi mobiliser tout notre réseau d'associations, qui est quand même très important. Et on a toujours des bénévoles qui sont hyper importants dans la gestion de l'asso, puisque ben, le comité de pilotage, par exemple, qui est l'équivalent d'un conseil d'administration pour une entreprise, le comité de pilotage est constitué uniquement de bénévoles. Et on a en tout une cinquantaine de bénévoles qui nous aident, par exemple, sur nos événements, pour aller à la rencontre du public. Donc, c'est vraiment voilà, hyper important d'avoir ces bénévoles autour de nous qui nous aident et de les remercier très chaleureusement. Ensuite, au niveau du territoire et du qu'est-ce qu'on entend derrière local, bah, déjà au niveau, on va dire, légal et administratif de notre monnaie locale, le territoire d'application, c'est les communes qui sont situées sur la communauté d'agglomération Pays Basque, donc 158 communes, à peu près 300 000 habitants. Et donc ça, c'est le Pays Basque Nord qu'on appelle chez nous Iparralde. Et donc la question du passage au sud, c'est une question qui revient souvent, c'est quelque chose qu'on avait prévu dès le début dans nos statuts, cette extension au Pays Basque Sud. Il y a juste un petit enjeu légal, puisque bah, les lois ne sont pas tout à fait les mêmes, il n'y a pas la loi Hamon de l'autre côté pour encadrer les monnaies locales. Et aussi un petit obstacle au niveau des ressources humaines, parce que donc là, on est 10 salariés pour s'occuper d'une monnaie locale qui a donc 1300 pros et 4000, on va dire 4000 particuliers sur les 300 000 habitants. De l'autre côté, il y a 3 millions d'habitants donc au Pays Basque Sud, et une activité économique beaucoup plus forte. Par exemple, toute la région de Bilbao est très industrielle, le Pays Basque Sud est très riche aussi, et donc du coup, il faut pouvoir s'implanter sans se louper. Donc ça, c'est pas évident à faire. On a lancé une étude pour commencer par un système de crédit inter-entreprise, un système de barter. Et au final, les résultats de cette étude disent qu'il est peut-être plus intéressant de se lancer sur une expérimentation géographique restreinte, par exemple quelques communes, sur une petite zone géographique, pour voir comment l'IUFCO prend. Donc ça permettrait d'y aller aussi à moindre frais. Parce que voilà, s'installer, faire le passage au sud sur une zone de 3 millions d'habitants avec une grosse activité économique, c'est un gros voilà, c'est un gros cap à franchir. On commence à l'envisager maintenant, après 10 ans de développement sur le Pays Basque Nord. Mais voilà, il y a beaucoup de travail. J'espère que d'ici 5 ans, on pourra payer en EUSCO, au moins dans quelques zones du Pays Basque Sud, mais c'est un travail de longue haleine.
1: D'accord, merci Iban. Bah, toi Christelle, est-ce que tu peux nous dire un petit peu plus précisément comment ça se fait sur l'agglomération nantaise ?
2: Alors oui, si le territoire de la Loire-Atlantique a été identifié plus pertinent, notamment par les professionnels pour qui échangent sur tout le territoire, tout le bassin de la Loire-Atlantique, nous parlons nous plus de bassin de vie et de groupes locaux en fait qui eux sont identifiés par les membres et qui font vivre en fait la monnaie locale au plus près. Du coup, alors après nous on n'est pas dans des objectifs de barter comme l'a signalé Iban, effectivement, parce que c'est la monnaie locale, c'est un lourd projet, et bien qu'effectivement on a la chance d'avoir des membres engagés qui font beaucoup pour faire vivre la monnaie locale, effectivement tous ces beaux projets sont très très énergivores.
1: Merci Olivier. Moi, je voudrais savoir un petit peu comment toi, personnellement, et comment Scopelli en est venu à connaître cette monnaie locale. Et tu as expliqué un petit peu vos motivations à utiliser ces monnaies locales. Mais concrètement, comment tu as pris connaissance et quelles ont été les discussions que vous avez eues entre vous à Scopelli pour utiliser cette monnaie locale?
3: Alors, je n'aurai pas l'historique exact parce que moi, je ne suis à Scopelli et dans la région de Nantes que depuis 2 ans. Arrivant de mon 9-3. Mais simplement, Scopelli est bâti autour de 4 piliers importants qui sont un magasin bio. Donc nous, 98% de notre offre alimentaire est en bio. On n'a quasiment pas du tout de conventionnel. Zéro déchet, donc on a un maximum de vrac. Sans être dogmatique, donc quelqu'un qui veut acheter ses pâtes en sachet a le droit de le faire, hein, on va pas l'empêcher. Par contre, le jour où il a envie de passer sur quelque chose de différent, il peut le faire. Donc j'ai dit zéro déchet bio, éthique, Donc nous ne négocions pas les prix avec les producteurs, nous les négocions avec les grossistes, puisque c'est le mode de fonctionnement d'un grossiste, mais pas avec les producteurs. Et ensuite, local. Donc 50% de nos produits qu'on vend au supermarché sont de Loire-Atlantique, 25% des départements limitrophes, et 25% d'ailleurs. On a des casseroles qui viennent des Vosges, hein, puisque c'est la, enfin je vais pas citer la marque, et par contre on a des gourdes en métal qui viennent de Chine, parce qu'on n'a pas trouvé mieux que ce qu'il y avait là. Donc nous, le local, c'est un leitmotiv effectivement, mais on ne peut pas être plus royaliste que le roi. Si jamais ça n'existe pas, on le prend pas. Or, la monnaie locale, si elle n'avait pas existé, ben on ne l'aurait sans doute pas trouvé. Il s'avère qu'en l'occurrence, tous ces groupes qui travaillent en fait à une meilleure économie, donc sociale, solidaire, mais même à une meilleure consommation, à un moment, forcément, ils vont se croiser. Et c'est lors d'un de ces croisements qu'on en est arrivé à décider de faire les monnaies coescopélies. Et aujourd'hui, pour nous, c'est un truc très important. On est également comptoir de change, alors même s'il y a eu quelques soucis dernièrement, parce que chez nous, il y a une gestion un peu très très diversifié, donc ça nous a posé les soucis. Mais voilà, Monéco, et finalement, la monnaie est locale. Si jamais il y avait eu, je sais pas moi, des systèmes de chauffage, bah, l'électricité par exemple, nous sommes chez Enercoop. Donc Enercoop, on est aussi en électricité locale. Voilà, donc ça fait partie juste de la démarche globale.
1: D'accord, merci Olivier. Et toi Claire, alors du coup, qu'est-ce qui t'a motivé à utiliser Monéco à Curieux Coffee Shop?
4: Moi, chez nous, c'est toujours pareil, c'est les clients qui viennent chez nous et qui nous disent « Tiens, j'ai pensé à toi !» et donc, nos clients sont arrivés. On connaissait les ancêtres de Monéco, on avait croisé Sonante à l'époque, mais c'était une époque où moi, j'étais employé et où la direction souhaitait pas se lancer. Quand j'ai repris le café et que Monéco est arrivé, c'était l'aubaine aussi, parce que ça correspondait à ce qu'on voulait. Chez nous, on travaille pas en bio, on essaye de plutôt travailler en local. Après, c'est vrai que c'est toujours... on essaye de trouver le mieux, quelle que soit la forme, on n'est pas bloqué non plus. Quand on est un coffee shop, on a des cafés qui viennent des quatre coins du monde. On ne peut pas se permettre de dire on va tout faire en local, parce que votre café éthiopien, ça va être compliqué de vous le trouver. Mais on essaye de faire le plus propre possible. On travaille avec des torréfacteurs qui bossent en circuit court. Et on promeut des projets comme Monéco, comme le Zéro Gâchis. On travaille avec beaucoup d'associations solidaires, avec le Carillon, avec la Cloche. On est très investi côté solidarité. Et donc, Monéco nous permettait d'avoir le solidaire et l'économie solidaire.
1: Merci Claire. Agnès, toi, en tant qu'utilisatrice, est-ce que tu peux nous expliquer un peu tes motivations et comment tu l'utilises au quotidien, cette monnaie locale nantaise?
5: Oui, alors moi je suis entrée voir Monéco tout simplement parce que je trouvais que c'était logique d'avoir une monnaie locale et que c'était intéressant pour tous les circuits locaux. Et la difficulté que j'ai rencontrée vraiment au début, c'est de trouver des producteurs de proximité sans aller très très loin pour faire mes courses. Alors à côté de chez moi, il y avait une épicerie où je pouvais acheter en Monéco, donc c'était bien. Et ben après le Covid, tout ça, elle a fermé, donc c'était un peu plus compliqué. Pour les cafés et les restaurants, j'essaie de choisir des cafés et des restaurants qui ont des Monéco. Et puis je me suis intéressée à Scopelli en septembre, la journée de la porte ouverte. C'est pas très original, mais
3: c'est fait pour ça.
5: Voilà. Et d'autant plus que quand j'ai vu que je pouvais payer en Monéco, là j'étais vraiment très contente. Mais après, c'est toujours un petit peu une problématique. Même s'il y a une grande liste, eh ben, il faut regarder géographiquement où est-ce qu'on peut aller, avec qui on peut travailler. Après, on s'habitue, bien sûr, on a des références. Mais ça, je dirais que c'est peut-être le premier frein pour accéder à la monnaie locale. Après, c'est très facile, hein. Il y a une application sur le téléphone. C'est vraiment très facile d'utilisation. Et moi, j'utilise pas les coupons. J'utilise que la version numérique. Et ce serait bien, on s'était dit, de développer aussi la monnaie locale avec Attac, par exemple, pour les adhésions. Mais c'est pas très facile à faire. On a l'idée. Maintenant, il faut la concrétiser et essayer effectivement de faire en sorte que ça se développe le plus possible. Et ma question, Christelle, c'était combien de producteurs, combien de... Vous en êtes où un petit peu à Monéco de ce côté-là?
6: Aujourd'hui, il y a à peu près 200 professionnels
2: dans le réseau. Alors effectivement, la monnaie circule beaucoup plus dans le centre de Nantes, mais qui est liée à l'histoire de Monéco. Effectivement, c'est la fusion de deux monnaies locales qui existaient déjà sur le territoire. Ce Nantes qui circulait uniquement dans le centre de Nantes et le réseau du réel dans le pays de Réa. Donc de par cette histoire, aujourd'hui Monéco circule avant tout sur ses bassins de vie. Et effectivement, à travers donc 200 professionnels, aujourd'hui avec un panel d'activités assez varié, nous retrouvons de nombreux bars et restaurants, des épiceries de proximité, mais également des imprimeries, des comptables, de nombreux professionnels du bien-être. Donc on commence à avoir un panel intéressant qui effectivement favorise la remise en circulation des Monéco. Et du coup,

0: Iban, je me retourne vers toi. Est-ce que tu pourrais nous expliquer un peu plus précisément, concrètement, comment ça se passe pour créer une monnaie locale? Vers quelles institutions se tourne-t-on? Et quelle reconnaissance légale cette monnaie locale suppose-t-elle?
1: Je vais pas pouvoir répondre à toute la question parce que moi je m'occupe juste de la com et j'étais pas forcément là à l'époque de la création. Mais en tout cas, ce qui est certain, c'est qu'avant de créer une monnaie locale, il faut faire le tour de son territoire, de tous les réseaux qu'on a sur le territoire, alors que ce soit les réseaux associatifs, militants, les réseaux de chefs d'entreprise, les réseaux d'entrepreneurs, et aussi les réseaux des institutions. Il faut aller rencontrer un petit peu toutes les parties prenantes, parce que c'est un projet de territoire, en fait. Et ça peut pas se faire juste avec un cercle d'une vingtaine de personnes. Il faut vraiment aller convaincre toutes les parties prenantes du territoire que c'est un projet utile et qui mérite que tout le monde s'y intéresse. Et c'est ce qui a été fait, en fait, localement ici. Alors, c'est sûr qu'on a eu la chance de pouvoir s'appuyer sur un réseau associatif déjà très dense, très maillé, avec beaucoup de réseaux, enfin, comment dire, beaucoup d'associations qui se connaissaient déjà, qui partageaient les mêmes valeurs, un petit peu tout le milieu d'art alternatif du Pays Basque. Ça a été un petit peu le socle de création de la monnaie locale, mais il a fallu aussi mettre d'autres parties prenantes autour de la table qui n'avaient pas forcément l'habitude de se rencontrer. Donc, c'est les chefs d'entreprise, c'est certains élus, voilà, des personnes qui travaillent dans les collectivités locales et qui ont été, voilà, partie prenante de ce projet. Il y a eu quand même une phase préparatoire avec des réunions publiques qui ont permis de vulgariser un petit peu ce concept de monnaie locale, de présenter le projet et aussi de le faire évoluer, en fait, parce que vu que c'est un projet de territoire, les gens sont parties prenantes et peuvent faire évoluer ce projet-là. Et il y a eu notamment une grande campagne qui a permis de socialiser ce projet, c'est le choix du nom. Il y a une grande campagne participative où on a demandé un petit peu à tous les habitants du Pays Basque de choisir le nom de leur prochaine monnaie locale. Et ça a fait un énorme gain de notoriété. Et ça a permis, en fait, de mettre ce projet sur la table et d'en parler à tout le monde à travers le choix du nom. Et donc ça nous a beaucoup rendu service pour avoir un lancement un petit peu plus réussi. Parce que le but aussi, c'était, avant même le lancement, de déjà constituer un réseau de particuliers qui puissent dès le lancement changer des euros en Eushko et surtout de professionnels qui puissent accepter ces Eushko pour dire mais regardez dès le lancement c'est déjà une monnaie qui est utilisable largement et du coup il y avait quoi 300 400 particuliers et une centaine de professionnels dès le premier jour et ce qui a permis en fait de faire d'abord de commencer avec une monnaie qui était utilisable et qui était un petit peu une monnaie qui donnait une impression de succès dès le lancement. Et là-dessus, en fait, c'est beaucoup plus facile de continuer, de poursuivre la dynamique quand on a un lancement réussi quelque part qui donne envie.
0: Et est-ce que sur l'aspect plus institutionnel, est-ce que tu peux nous éclairer un petit peu ou toi peut-être Christelle qui participe au développement de Monéco, est-ce que l'un de vous deux vous pouvez nous expliquer un petit peu comment ça fonctionne au niveau institutionnel?
2: Après, moi, je veux bien compléter. Effectivement, là, ça a été tout le travail qui a été fait, notamment par le mouvement Sol, de permettre aux institutions de s'approprier ce sujet, et notamment avec Marie Farr, qui a édité de nombreux rapports pour comprendre les différents enjeux et l'intérêt des collectivités de prendre part. Nous, à Nantes, nous avons la ville de Nantes et Nantes Métropole qui soutient le projet. Et qui sont partenaires solidaires, un partenariat indispensable pour favoriser pour favoriser le salariat notamment. C'est un projet complexe qui nécessite effectivement de se professionnaliser et bien qu'effectivement toutes les monnaies locales bénéficient d'une forte mobilisation des bénévoles. Effectivement, le partenariat des institutions accompagne les projets de manière notoire.
3: Merci pour ces différentes explications qui nous permettent de mieux comprendre le fonctionnement et l'utilisation des monnaies locales. Nous venons d'écouter la chanson Sacré Dollar, interprétée par le groupe Les Missiles, et Christelle nous a parlé du mouvement Sol que nous retrouverons dans un instant avec Michael, en même temps que d'autres organisations de la finance solidaire, dans la dernière partie de cette émission. Maintenant, nous allons entendre Martial à propos d'une autre initiative, la Juve, qui est une monnaie libre. Et pour mieux comprendre ce qu'est une monnaie libre, voici quelques éléments complémentaires à la présentation de Martial. La monnaie libre n'a pas de barrière géographique, donc elle peut être diffusée sur tout le territoire. Elle n'est pas reconnue légalement par la loi de l'ESS 2014, donc c'est donc une initiative privée. Pas de barrière géographique, pas de reconnaissance légale. Elle n'est pas non plus indexée à l'euro. Et sa particularité est qu'elle crédite les utilisateurs, appelés humains, par un dividende universel, ce qui représente une quantité de monnaie qui est versée aux utilisateurs, utilisatrices. On écoute Martial et Manon nous parler de la monnaie libre June.
4: Je suis avec Martial, qui est utilisateur de la monnaie libre June et investit localement pour son développement. Donc Martial, est-ce que tu peux nous décrire en quelques mots ce qu'est la monnaie June ?
5: Oui, donc la monnaie June, monnaie libre, c'est une monnaie qui est basée sur l'humain à la base. Donc en fait, l'idée, c'est que la monnaie est créée par les êtres humains à part égale. Contrairement aux monnaies banques qui sont créées donc par les banques en fonction de leurs propres intérêts, la monnaie libre, elle, est créée par les humains et donc c'est cette création à égalité pour tous qui fait comme une sorte de petit revenu de base, mais bon, ce n'est pas un revenu de suffisance, c'est juste une base de création monétaire. Et ensuite, on utilise cette monnaie pour échanger comme n'importe quelle autre monnaie. Donc vraiment l'idée de base, c'est qu'on soit tous à égalité face à la création monétaire, que cette création monétaire ne soit pas l'apanage des banques qui obligent à avoir des projets rentables et donc une croissance, qui oblige à être compétitif, qui oblige qui entraîne forcément des compétitions, des faillites et des choses comme ça, et qui entraîne aussi beaucoup d'inégalités entre les humains, puisque les humains les plus aisés ont plus facilement accès au crédit que les humains les plus précaires. Et donc la création monétaire est forcément faite pour les humains les plus riches, alors qu'avec la monnaie libre, la monnaie, elle est créée à égalité entre tous les êtres humains, quelles que soient leurs conditions.
4: Super. Et du coup, qui décide de la création de cette monnaie ? Est-ce qu'il y a un collectif qui existe et du coup qui se réunit pour décider démocratiquement de ce que va devenir et de comment doit croître cette monnaie ?
5: Quand on veut utiliser la monnaie libre, en fait, il suffit de créer un compte et on peut tout de suite l'utiliser. Donc on va sur l'application Cesium, on va sur le site cesium.app et on télécharge l'application correspondant à son matériel. Et ensuite, on rencontre les autres personnes, surtout en utilisant le forum, forummonelib.fr. On peut retrouver les autres personnes. Sur le forummonelib.fr, vous trouverez aussi tous les groupes Telegram et Discord, Discourse et autres, Mastodonte et autres canaux de diffusion pour connaître les rencontres. On se rencontre et quand on se connaît bien, et ben on arrive à être certifié par les autres êtres humains. Parce qu'en fait, la base qu'on a choisie pour identifier un être humain, ce n'est pas une carte d'identité ou une carte vitale ou autre chose, ou des papiers quelconques, c'est le fait de rencontrer les autres êtres humains. Donc il faut rencontrer les autres humains qui sont déjà membres de la monnaie libre, membres de la toile de confiance, pour devenir soi-même, à son tour, membre de cette toile de confiance.
4: Et du coup, si j'ai bien compris aussi, la différence avec une monnaie locale, c'est que bah, non seulement c'est pas local, c'est-à-dire que c'est beaucoup plus décentralisé et c'est un peu réparti sur le territoire. Et la deuxième, c'est que c'est pas indexé sur l'euro, c'est bien ça ? Est-ce que tu peux nous en dire un petit peu plus ?
5: Oui, alors ce n'est absolument pas du tout indexé sur l'euro, c'est indexé sur la vie d'un être humain, puisque l'idée, c'est qu'un être humain, en une demi-vie, va créer sa part de monnaie. Donc il faudra une demi-vie pour créer sa part, environ 40 ans. Et surtout, ce n'est pas local non plus, puisqu'en fait, c'est la monnaie libre ne connaît pas de frontières. Donc on en trouve un peu partout. Alors c'est vrai que c'est beaucoup en France puisque c'est une idée francophone à la base. Donc ça s'est beaucoup diffusé dans la francophonie et ça se diffuse aussi du côté de l'Espagne. Et donc on voit du coup apparaître des comptes aussi en Amérique latine, etc.
4: Voilà. Ok, merci. Et du coup, si on veut trouver plus d'infos sur cette monnaie, où est-ce qu'on peut aller ?
5: Eh bien, sur le site monnaielibre.fr. Et sur le forum, forummonnaielibre.fr, c'est là qu'on trouve toutes les informations sur cette monnaie.
4: Ok, merci beaucoup Martial.
6: Bonjour, moi je vais vous parler donc des cigales. Les cigales, des petites bêtes atypiques qui sont du coup des citoyens. En fait, c'est un groupe de citoyens, une cigale, un groupe de citoyens qui met un peu d'épargne de côté tous les mois pendant 5 ans. Et cet argent, ils vont collectivement, ces citoyens, décider de l'attribuer à des entreprises du territoire et qui ont une visée sociale, environnementale ou culturelle. Ces citoyens, du coup, vont à la fois financer et accompagner des structures avec cette visée sociale que nous, on appelle des structures solidaires pendant 5 ans. L'objectif, c'est à la fois pour ces citoyens de redonner du sens à leur argent, mais aussi de s'approprier leur argent et de l'investir et de soutenir des entreprises dits territoires. Donc, on s'inscrit vraiment, d'où le mouvement des cigales, dans un circuit de la finance solidaire. Et on s'inscrit depuis 40 ans, puisque cette année, on fête les 40 ans du mouvement. Donc, voilà. Donc, aujourd'hui, on retrouve, nous, sur les Pays de la Loire, 35 cigales. Ça représente près de 500 citoyens. Ces 35 cigales ont soutenu, par exemple, l'année dernière, une quarantaine de projets et ont, grâce à plus de 140 000 euros d'épargne donc personnelle dans ces projets. Et du coup, comment ces citoyens fonctionnent aujourd'hui ? On est regroupés sous forme d'une fédération nationale et on est, du coup, après, ensuite, il y a des associations régionales. Et donc là, mon rôle, il arrive ici. Donc, moi, du coup, Elodie Landa, je suis coordinatrice, on va dire, régionale. Donc, mon objectif est de développer, mais aussi d'animer le réseau de ces 35 cigales, puisque, du coup, nous, vraiment, le mouvement des cigales, on est ancré dans l'éducation populaire en se disant que c'est accessible à toutes et à tous. Il n'y a pas besoin d'avoir de connaissances et de compétences particulières en économie et en finance. Donc voilà, mon rôle est bien, si les citoyens, quand ils s'impliquent dans le mouvement, ils ont besoin d'informations, voilà, ils peuvent venir les chercher auprès de l'association régionale. Du coup, des projets, alors les citoyens vont donc choisir collectivement des projets. Et donc aujourd'hui, nous, on a à peu près la moitié des projets, à 50%, qui sont du champ à l'assiette. Donc on a des projets comme sur le vignoble nantais, on a beaucoup de projets dans l'agriculture, des maraîchers. On a également des producteurs de fromage de chèvre biologique. Donc on a aussi des épiceries vrac. Donc ça, on a beaucoup de projets dans l'alimentation. On a aussi des projets dans la culture, par exemple, juste pour donner des exemples, comme La Cabane Bleue, qui est une édition indépendante pour la jeunesse, justement sur les questions de transition écologique. On a d'autres projets qui sont peut-être des plus gros projets, qui sont dans le logement intergénérationnel, comme Akupa, qui a été soutenu aussi par les cigales sur Nantes Métropole, ou Titi Floris, à la création de Titi Floris aussi, il y a eu des cigales, qui est du coup plutôt une coopérative qui vise la mobilité et en insérant des personnes en situation de handicap. Voilà. On a des projets qui sont très variés et en fait qui l'objet numéro un, c'est vraiment qu'ils aient vraiment qui développent le territoire et c'est vraiment des projets de proximité qui après du coup ont une visée sociale, environnementale, culturelle. Mais voilà, le premier lieu, c'est vraiment se dire on habite sur le territoire, on finance des projets du territoire. Donc, nous, on est bien une association, la fédération est bien une association. Par contre, une cigale est un groupe de citoyens sous forme d'une indivision financière. Et c'est vraiment, ils sont indépendants. C'est-à-dire que chaque personne va signer la charte des cigales, donc respecter les valeurs du mouvement. Mais par contre, le groupe, lui, va complètement être indépendant. Donc, ils vont mettre en commun leur argent et ils vont choisir collectivement de l'attribuer à des projets solidaires. Mais du coup, c'est vraiment de façon indépendante et l'argent ne transite pas du tout par l'association régionale. C'est leur argent et du coup, ils attribuent leur argent mis en commun à des projets. Souvent, quand on vient nous voir, c'est que soit on a entendu quelqu'un qui faisait partie d'une cigale, ou soit on a rencontré une entreprise qui a reçu un financement des cigales. Et donc, le plus simple, c'est aujourd'hui de contacter l'association régionale, puisque du coup, j'ai une vision de toutes les démarches de création qui sont en cours, ou des cigales qui peuvent encore accepter de nouvelles personnes dans leur groupe, puisque un groupe, c'est maximum 20 personnes. Donc, voilà, au-delà, eh ben, il faut créer une autre cigale. Et aujourd'hui, plus il y a de cigales, plus il y a de projets financés. Donc, et il y a des projets qui ont besoin de financement pour se lancer. Donc, on essaie de créer des cigales sur tout le territoire. Vous redonnez, enfin, il y a une adresse mail, mais du coup, il y a un site internet où vous avez à la fois le descriptif de ce que font les cigales. Il y a aussi une partie côté porteur de projet, parce qu'il y a des porteurs de projet, du coup, qui nous contactent justement pour recevoir et avoir des financements. Et vous trouverez à la fois toutes les cigales qui sont géolocalisées là sur une carte pour savoir où elles sont sur la région, et à la fois toutes les entreprises qui ont déjà été soutenues par les cigales. Donc voilà, ça vous donne aussi une idée du type de projet qui ont été soutenus près de chez vous.
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0: Après Martial et la monnaie libre, nous avons entendu Élodie nous parler des cigales, suivie par une chanson de Nec Marron, La monnaie, tout à fait dans notre thème. La suite maintenant avec Aurélie et la nef.
1: Donc je m'appelle Aurélie Chabot, je suis animatrice vie coopérative pour la NEF. La NEF, c'est une coopérative de finance éthique qui a été créée il y a un peu plus de 35 ans dans un objectif de projet sociétal, c'est-à-dire comment créer un outil financier qui finance une société juste et respectueuse de l'humain, en fait, et de l'environnement. Donc aujourd'hui, comment ça se matérialise? Eh ben, sous forme d'une coopérative bancaire qui propose des solutions d'épargne et de l'autre côté, des solutions de crédit pour financer des projets à plus-value sociale, environnementale et culturelle. Et donc ça s'adresse donc aux particuliers comme aux professionnels de toute la France.
0: Quelle est la différence entre la NEF, banque éthique, et les autres banques?
1: Alors, la NEF est une coopérative, donc ça, c'est pas forcément un facteur différenciant dans le sens où il y a d'autres coopératives bancaires en France, le Crédit Mutuel, le Crédit Agricole, par exemple, mais on a du coup. Donc du coup, cette coopérative a pour particularité déjà d'avoir une démocratie directe. Donc, ça, c'est une des particularités. La deuxième particularité, c'est la transparence, c'est-à-dire que on est la seule banque en France aujourd'hui qui, du coup, est totalement transparente sur l'usage qu'elle fait de l'argent qu'elle collecte. Le sens éthique de la NEF, c'est l'usage qu'elle va faire de l'argent qu'elle reçoit. Donc le côté éthique, la différence, c'est ces fameux projets que l'on finance qui sont à plus-value, du coup, comme je disais, social, environnemental et culturel uniquement. Donc ça, c'est la première chose. Ensuite, les autres facteurs différenciants par rapport du coup aux autres structures bancaires, c'est la totale transparence sur les projets qui sont financés et l'usage que l'on fait surtout de l'argent qui est collecté. L'autre différence, c'est aussi le côté démocratie directe, puisqu'en fait, les sociétaires de la NEF votent en direct à l'Assemblée générale. Voilà. Après, concrètement, pour le client, quelle est la différence? Aujourd'hui, la NEF est une banque dans le sens où elle, c'est l'épargne qui est collectée qui sert à financer les projets. Donc ça, c'est vraiment le principe même de la banque. Après, est-ce que c'est une banque de plein exercice? Aujourd'hui, pas totalement, puisque c'est une banque qui est principalement une banque d'épargne pour les particuliers et une banque de crédit pour les professionnels. On n'a pas encore, par exemple, le compte courant. Donc voilà. Donc quand on vient à la NEF, c'est avant tout pour donner du sens à son argent, c'est-à-dire faire en sorte que son épargne serve pas à n'importe quoi, mais à des projets vertueux. Ça, c'est la première chose. Donc voilà. Et après, une autre particularité aussi qui est très importante, c'est le circuit court de l'argent. Et le circuit court de l'argent, c'est-à-dire que c'est vraiment l'épargne qui est collectée qui finance les projets derrière. On n'a pas de fonctionnement spéculatif sur les marchés financiers. On ne va pas sur les marchés financiers. Et ce qui fait que ça a d'un côté donc l'avantage, c'est-à-dire qu'on est sûr de l'économie réelle. Ça fait une stabilité de l'entreprise, mais de l'autre côté, on ne peut pas bénéficier des évolutions de taux ou des avantages proposés par exemple par la Banque européenne. On n'est pas conventionné avec l'État, donc c'est vrai que aujourd'hui on a des taux d'intérêt qui peuvent paraître bas par rapport au marché, quoi. Mais ça, c'est vraiment lié au circuit court.
0: Est-ce que tout le monde, tous les citoyens peuvent venir à la NEF? Tu as dit tout à l'heure, on n'a pas de compte courant. Cela veut dire quoi concrètement? Vous ne recevez que des professionnels?
1: En fait, on reçoit à la fois des particuliers et des professionnels. Alors c'est vrai que 90% aujourd'hui de l'épargne collectée vient des particuliers. Et 99% des emprunts que l'on fait sont proposés à des professionnels. Mais n'empêche qu'on a des solutions d'épargne et des solutions de crédit pour les particuliers comme pour les professionnels. Et donc concrètement, oui, on n'a pas de compte courant pour les particuliers, mais pour les particuliers, ça veut dire un livret. La possibilité de bénéficier d'un livret. C'est la possibilité de bénéficier d'un compte à terme, donc une somme d'argent qui est bloquée en fait, sur la durée définie par l'épargnant et qui est rémunérée en fonction de la durée de placement. Donc ça se matérialise principalement sur ces produits-là. Et on propose aussi un compte courant pour les professionnels.
0: Merci Aurélie. Christelle nous a parlé du mouvement sol tout à l'heure, alors nous laissons la parole à Michael qui nous explique ce qu'est le mouvement sol.
2: Nous, du coup, le mouvement sol, on prend nos racines un petit peu au moment du passage entre le franc et l'euro en 99. On commence à se dire, enfin, je dis, bon, j'y étais pas à l'époque, mais un petit collectif, disons, de personnes à tendance philosophe commence un petit peu à se dire, bah, peut-être qu'on va perdre de la souveraineté monétaire entre le passage du franc à l'euro. Donc peut-être ce serait l'occasion de réfléchir à un franc complémentaire, qui serait une monnaie nationale complémentaire à celle de l'euro. Mais difficile de mettre ça en place en 99-2000. Du coup, en 2003, on se structure. 2004, on obtient un appel à projet européen, un fonds Equal, qui nous donne de l'argent pour commencer à faire des expérimentations monétaires sur le territoire national. Et donc là, le mouvement Sol, il est officiellement à cette époque, en 2004, un laboratoire d'expérimentation monétaire où voilà, on essaye une solution nationale qui s'appelle le Sol, une monnaie nationale. Qui a vocation à être complémentaire. Et du coup, l'idée, c'est de re-questionner un petit peu qu'est-ce qui compte et qu'est-ce qu'on compte. Je veux dire, qu'est-ce qui compte en termes de valeur et qu'est-ce qu'on valorise en termes comptables. Et donc, on se pose toutes ces questions-là. Du coup, très vite, on essaye également des expérimentations monétaires aussi au niveau local. Voilà, d'autres basés sur l'engagement citoyen dans le monde associatif et dans l'utilité sociale. Bon, enfin, je vous passe un peu tous les détails parce que c'est une histoire qui est longue. Le mouvement Sol, ça a 20 ans. Donc, plus de 20 ans, pardon. Bon, voilà. Donc, beaucoup, beaucoup de choses qui ont été déployées. Et puis, jusqu'en 2008-2010, on commence à se stabiliser un petit peu sur une forme un petit peu arrêtée des monnaies locales complémentaires. Enfin, une forme un petit peu arrêtée des monnaies. Qu'on appelle du coup monnaie locale complémentaire, avec la première monnaie qui apparaît en 2010. Alors le mouvement Sol est peut-être un peu l'initiative du contexte qui a favorisé l'émergence de ces monnaies-là, mais on n'est pas fondateur des premières monnaies locales en tant que telles. Mais par contre, très vite, on comprend que c'est une forme stabilisée de monnaie locale et que potentiellement il y a des perspectives d'avenir des perspectives qui commencent à se dessiner à partir de là. Et entre 2010 et 2023, du coup, le mouvement Sol prend petit à petit un petit peu le rôle, la fonction d'une fédération de ces monnaies locales qui apparaissent sur le territoire national. Du coup, nous, l'idée, c'est aussi de se dire comment on fait pour que la discussion et la relation inter-MLC, comme on l'appelle, passent au-dessus de ces frontières économiques pour qu'il puisse y avoir une bonne entente pour qu'on puisse avoir un mouvement. Et donc là, le mouvement Sol change de nom s'appelait désormais le mouvement Sol. Avant, c'était juste Association Sol. Et donc là, maintenant, on prend l'apparence d'un mouvement pour accompagner en fait cette dynamique-là. Donc ça, c'est un peu l'histoire, très très rapidement. Et donc aujourd'hui, le mouvement Sol, on a plusieurs axes, plusieurs actions, plusieurs axes stratégiques. Donc on représente, nous, ce mouvement des monnaies locales nationales devant les pouvoirs publics, devant le Parlement, devant les grandes organisations de l'économie sociale et solidaire au niveau national. Donc, représentation institutionnelle et politique. On accompagne ces monnaies locales, soit par des dispositifs d'accompagnement, soit par des temps d'accompagnement plus ponctuels. Voilà, structuration interne, modèle économique, relations partenariales sur le territoire, ancrage local. Voilà, le mouvement SOLF fait lui-même partie d'un écosystème d'acteurs nationaux qui œuvrent pour les monnaies locales, un institut de formation pour les monnaies locales, une fédération d'acteurs qui œuvrent pour le numérique, c'est-à-dire pour le numérique dans les monnaies locales. On les accompagne pour déployer des solutions logicielles, parce que gérer une monnaie au niveau local, c'est pas si simple en fait, ça demande quand même certaines compétences, certains outils. Donc on accompagne aussi à cette structuration interne, cette structuration en termes de gestion des flux, gestion des adhérents, gestion des cotisations, gestion de tout un tas de choses. On a encore notre axe laboratoire d'expérimentation monétaire, donc plutôt un axe recherche-action et intellectuel, je dirais, qui s'exprime aujourd'hui par le conseil scientifique du mouvement SOL. Voilà, donc on n'a pas perdu notre essence originelle des années 99. On continue de réfléchir à différents sujets de société relatifs à la monnaie via notre conseil scientifique. Enfin, voilà, grosso modo, un petit peu le mouvement SOL.
0: Dans l'ordre d'intervention, nous avons écouté Iban, Christelle, Olivier, Claire, Martial, Elodie, Aurélie et Michael pour le mouvement SOL. Nous avons fait un petit tour dans l'univers des monnaies locales et libres et nous vous remercions de nous avoir accompagnés.

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Bonjour et bienvenue dans l'un des deux l'aléatoire hors série et estivaux sur l'autre radio et Jet FM. Après avoir exploré quelques labels fétiches une année précédente, cette fois-ci j'ai invité deux personnes à se saisir un peu ou beaucoup des archives de l'émission pour bâtir une sélection musicale super cool dans les deux cas. Ce soir c'est donc Émilie Rougier qui ouvre le bal. Et Émilie, vous l'avez peut-être croisée comme membre des groupes de noise rock français Marvin et la colonie de vacances pendant presque deux décennies. Aujourd'hui, elle est notamment DJ, compositrice pour le théâtre et l'image. Elle organise des événements autour du matrimoine musical, on en reparlera, des apéros musiciennes et techniciennes. Elle encadre aussi des girl camp comédiennes. Et elle fait du docu et de la fiction sonore, parmi encore bien d'autres choses. Je vous disais qu'elle s'attelait à répertorier et collecter donc les matrimoines musicaux. Un travail militant réalisé dans plusieurs villes en France, via notamment l'événement Matri Music Party. Je vous mettrai en lien son site internet pour aller découvrir toutes ces actions-là, qui sont assez passionnantes. Voilà, donc je vous mettrai tout ça sur la page du podcast sur les sites des deux radios. Et pour le coup, ça infuse complètement la sélection de ce soir, qui regroupe, je cite, quelques morceaux de musiciennes, meufs, intersexes, non-binaires et trans de la région, jouant en solo ou en groupe, mixte ou non mixte. Certaines de ces artistes ou groupes jouent encore à ce jour, d'autres non. Donc ce choix, il reflète les goûts musicaux d'Emily et une toute petite sélection de toutes les personnes mint jouant ou ayant joué de la musique dans la région. Donc je vous laisse en très très bonne compagnie, je remercie fort Émilie Rougier d'avoir bien voulu répondre à l'invitation, et je vous dis à la prochaine pour un autre hors-série de l'aléatoire. Comme d'hab, la playlist, le podcast et plein de liens seront à retrouver sur le site de l'autre radio et JetFM. Bonne écoute.

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Et voilà, vous venez d'écouter la carte blanche de l'émission L'Aléatoire à Émilie Rougier, aux manettes de cette sélection musicale 100% personnes femmes trans non binaires de la région. Vous pouvez retrouver des infos sur le projet Matri Music Party d'Émilie et la playlist de l'émission sur le site de l'autre radio et JTFM à la page de L'Aléatoire. Bon été!

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